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1: Bonsoir à tous, il se lance une quatrième fois dans la bataille. Nicolas Dupont-Aignan est officiellement candidat pour la prochaine présidentielle. Le président du parti Debout la France estime être le seul candidat qui propose de sortir de cette prison qu'est l'Union Européenne. Il veut également baisser de 40 centimes le prix du litre de carburant en baissant les taxes. Nicolas Dupont-Aignan n'a jamais dépassé les 5% des suffrages lors de ses trois premières campagnes. Les pistes d'économie budgétaire semblent se préciser. Le gouvernement prévoit d'abaisser le plafond de l'abattement fiscal des retraités à 3000 euros contre 4439 actuellement, tout en gelant ou sous-indexant certaines pensions. Une mesure qui permettrait de rapporter 1,4 milliard d'euros de recettes fiscales supplémentaires. Un homme d'une trentaine d'années tué par la police à Beauvais dans l'Oise. Cet homme présenté comme menaçant avait été aperçu tirant des coups de feu au guidon de sa moto. Le procureur précise que les forces de l'ordre ont essuyé des tirs alors qu'elles essayaient d'entrer au domicile du suspect. Un policier a été blessé au bras. Les agents ont fait usage de leur arme de service. Également dans l'actualité, une plainte pour dénonciation calomnieuse déposée par Philippe Brun. Le député de l'Eure l'a annoncé ce samedi après avoir été écarté de la primaire socialiste en raison d'accusations de violence de la part d'une ancienne collaboratrice. Ses avocats dénoncent des rivalités internes au Parti Socialiste. C'est une première depuis la reprise des hostilités avec les Houthis du Yémen. Plusieurs explosions ont été entendues à Riyad en Arabie Saoudite la nuit dernière. Des attaques qui ont fortement perturbé le trafic aérien dans la capitale saoudienne. Les habitants auraient aperçu des flammes et de la fumée noire à proximité de l'aéroport. Le trafic est revenu à la normale ce samedi après-midi. Et puis le foot pour terminer avec la suite de la cinquième journée de Ligue 1. L'Olympique Lyonnais remporte l'une des affiches de ce week-end face à Rennes. Les Lyonnais se sont imposés 4-0 et s'emparent de la deuxième place du championnat. On suivra ce dimanche soir le classique entre l'Olympique de Marseille et le Paris Saint-Germain à 20h45. Voilà pour l'essentiel de l'actualité. Très bonne soirée.
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1: Bonjour à tous. Une enquête ouverte à Beauvais pour tentative d'homicide sur des policiers. Un homme d'une trentaine d'années aurait été aperçu tirant des coups de feu en pleine rue alors que les forces de l'ordre tentaient de l'interpeller. Il a ensuite visé plusieurs policiers qui ont fait usage de leur arme. La victime, qui sortait d'un séjour en hôpital psychiatrique, a été tuée. La situation est alarmante. Le niveau d'endettement de la France va continuer de se creuser pour atteindre 119,3% du PIB en 2026, d'après le ministère de l'Économie et des Finances. Une projection donné par Bercy élève même ce chiffre à 121,7% du PIB en 2027. L'INSEE précise que ces niveaux d'endettement sont au plus haut depuis 1995, alors que l'effort d'économie est estimé à 54 milliards d'euros pour le prochain budget. Et c'est dans ce contexte que la France est pointée du doigt par Scope Ratings. L'agence de notation européenne a annoncé hier avoir dégradé la note de la dette française de AA- à A+. En cause, la détérioration persistante des perspectives budgétaires et un contexte politique difficile. Dans l'actualité également, c'est une histoire glaçante qui s'est déroulée ce samedi en région parisienne. D'après nos confrères du Parisien, une mère a poignardé sa fille à Nanterre en lui donnant une vingtaine de coups de couteau. La victime a été transportée en urgence absolue à l'hôpital Georges Pompidou avec un pronostic vital engagé. La mère de la jeune fille a été placée en garde à vue. L'Agence nationale pour la formation des adultes victimes d'un piratage, un incident qui pourrait concerner 1,7 million de personnes sans qu'aucune donnée sensible ne soit piratée. L'organisme de formation professionnelle continue d'examiner l'étendue des données et des personnes concernées pour les prévenir. Une après-midi d'hommage pour Catherine Ringer, elle a été inhumée aujourd'hui au cimetière de Montmartre. La voix iconique d'Erita Mitsuko, décédée lundi dernier à 68 ans, souhaitait des obsèques dans la plus stricte intimité. Et puis on termine avec un mot de rugby, une victoire à l'arraché pour Toulouse. Le Stade toulousain s'est imposé face à Vannes lors de la troisième journée du top 14. Score final 29-23. Voilà pour l'actu, très bonne journée.
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1: Bonjour à tous. Le gouvernement arrivera-t-il à finaliser un budget pour 2027? Sébastien Lecornu annonçait jeudi que des économies à hauteur de 54 milliards d'euros devaient être faites. Une décision contestée par la classe politique, notamment Raphaël Glucksmann. Le candidat à la présidentielle se dit prêt à censurer le budget et estime qu'il ne va pas dans le bon sens. De son côté, Jordan Bardella, en déplacement dans l'Oise, annonçait dans la soirée que le Rassemblement National va proposer un contre-budget. Geler les APL en 2027, voici l'une des pistes du gouvernement pour réaliser des économies en vue du prochain budget. Le ministre de la Ville et du Logement, Vincent Jeanbrun, parle d'une économie substantielle concernant les aides personnalisées au logement. Elles ne seront pas revalorisées au niveau de l'inflation en 2027. Et c'est dans ce contexte que la France est pointée du doigt par Scope Ratings. L'agence de notation a annoncé hier avoir dégradé la note de la dette française de A- à A+. En cause, la détérioration persistante des perspectives budgétaires et un contexte politique difficile. Dans l'actualité également, Laurent Nunez demande une vigilance particulière ce week-end en raison des nombreux rassemblements annoncés dans tout le pays. Des manifestations organisées pour protester contre la loi prévoyant une présomption d'usage légitime des armes. Les opposants dénoncent un permis de tuer octroyé aux forces de l'ordre. La loi doit encore être examinée au Sénat dans les prochaines semaines. Les élections législatives marquées par des tensions en Russie, le système électoral a été touché par de puissantes cyberattaques au deuxième jour du scrutin. Une élection qui devrait sans surprise être remportée par le parti de Vladimir Poutine. Les premiers résultats seront annoncés ce soir vers 20h. Prudence le long des côtes de Nouvelle-Aquitaine. Ce week-end, la préfecture met en garde contre un risque maximal de baïne. Des courants très forts qui peuvent entraîner les baigneurs au large. Les baigneurs sont appelés à faire preuve de la plus grande prudence par la préfecture de la région. Et puis en foot, l'Olympique Lyonnais s'est largement imposé 4-0 face à Rennes lors de la 5e journée de Ligue 1. Voilà pour l'actu, très bonne journée.
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1: Bonjour à tous. Une enquête ouverte à Beauvais pour tentative d'homicide sur des policiers. Un homme d'une trentaine d'années aurait été aperçu tirant des coups de feu en pleine rue alors que les forces de l'ordre tentaient de l'interpeller. Il a ensuite visé plusieurs policiers qui ont fait usage de leur arme. La victime, qui sortait d'un séjour en hôpital psychiatrique, a été tuée. La situation est alarmante. Le niveau d'endettement de la France va continuer de se creuser pour atteindre 119,3% du PIB en 2026, d'après le ministère de l'Économie et des Finances. Une projection donné par Bercy élève même ce chiffre à 121,7% du PIB en 2027. L'INSEE précise que ces niveaux d'endettement sont au plus haut depuis 1995, alors que l'effort d'économie est estimé à 54 milliards d'euros pour le prochain budget. Et c'est dans ce contexte que la France est pointée du doigt par Scope Ratings. L'agence de notation européenne a annoncé hier avoir dégradé la note de la dette française de AA- à A+. En cause, la détérioration persistante des perspectives budgétaires et un contexte politique difficile. Dans l'actualité également, c'est une histoire glaçante qui s'est déroulée ce samedi en région parisienne. D'après nos confrères du Parisien, une mère a poignardé sa fille à Nanterre en lui donnant une vingtaine de coups de couteau. La victime a été transportée en urgence absolue à l'hôpital Georges Pompidou avec un pronostic vital engagé. La mère de la jeune fille a été placée en garde à vue. L'Agence nationale pour la formation des adultes victimes d'un piratage, un incident qui pourrait concerner 1,7 million de personnes sans qu'aucune donnée sensible ne soit piratée. L'organisme de formation professionnelle continue d'examiner l'étendue des données et des personnes concernées pour les prévenir. Une après-midi d'hommage pour Catherine Ringer. Elle a été inhumée aujourd'hui au cimetière de Montmartre. La voix iconique d'Erita Mitsuko, décédée lundi dernier à 68 ans, souhaitait des obsèques dans la plus stricte intimité. Et puis on termine avec un mot de rugby, une victoire à l'arraché pour Toulouse. Le Stade toulousain s'est imposé face à Vannes lors de la troisième journée du top 14. Score final 29-23. Voilà pour l'actu, très bonne journée. 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
1: Et bienvenue, bonjour, c'est dimanche, c'est Pyrénées FM 6h.
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0: C'est l'info Pirate FM avec vous Baptiste Berthelin, bonjour.
1: Bonjour à tous. Les aides personnalisées au logement seront gelées l'an prochain. Annonce du ministre de la Ville et du Logement dans le cadre du budget 2027 et des 54 milliards d'euros d'économies que souhaite réaliser le gouvernement. Les montants ne seront donc pas revalorisés sur l'inflation comme chaque année. On demande un petit effort à tout le monde, se justifie Vincent Jeanbrun. Emmanuel Macron, de son côté, est arrivé à Saint-Pierre-et-Miquelon, sa première visite présidentielle sur ce territoire depuis son élection en 2017. Le chef de l'État doit notamment accueillir aujourd'hui le Premier ministre canadien Mark Carney. Emmanuel Macron qui a rappelé dès son arrivée que ce territoire était bien français suite aux dernières sorties de Donald Trump. Un nouveau candidat pour l'Élysée, Nicolas Dupont-Aignan, a officialisé sa candidature hier à l'occasion de sa rentrée politique en Essonne. Depuis la tribune, il a proposé une nouvelle fois de sortir de l'Union européenne et de remettre les Français au boulot ainsi que de récompenser le travail. Ce drame hier dans les Hauts-de-Seine, une jeune femme a été grièvement blessée à Nanterre après avoir reçu une vingtaine de coups de couteau donnés par sa mère. La victime a été prise en charge par les secours et hospitalisée en urgence absolue. Sa mère, elle, a été interpellée et placée en garde à vue. L'Agence nationale pour la formation des adultes victimes d'un piratage, un incident qui pourrait concerner 1,7 million de personnes. A priori, aucune donnée sensible n'était disponible sur l'application piratée. Le sport avec du foot d'abord et cette très belle performance lyonnaise hier soir en Ligue 1. L'OL a battu Rennes 4-0 Groupama Stadium. Les Lyonnais sont deuxièmes ce matin en classement. À noter également hier les premiers succès du Mans et de Toulouse en championnat. Et puis du côté du ballon ovale, victoire difficile hier pour le Stade Toulousain en top 14, 29-23 contre le RC Vannes sur la pelouse de Roazhon Park de Rennes. Dans les autres résultats, Lyon a battu Pau 51-25, Bayonne a battu Clermont également 46-24. Voilà pour l'info, très bon début de journée.
0: 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Et merci, bonjour tout le monde, Marc pour vous accompagner en ce dimanche matin, je suis ravi d'être là, je ne suis pas tout seul. Hein. Tout à l'heure, on va retrouver Emmanuel, bien sûr ce sera à 8h15 de l'association Agir pour les animaux à Castelgenès. Il y a plein d'infos, il y aura Claire Viva Pro, vous aussi vous êtes là, Lucie, pour l'agenda, on parle météo et côté musique, le dernier, Oria, c'est Bella Vita, et je vous propose ce superbe tube juste après Kali, elle m'a dit, c'est sur Pyrénées FM, bon réveil.
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Avec du beau temps prévu encore aujourd'hui, hein, je vous dis tout ça, du soleil, 2-3 nuages encore qui accompagneront le soleil, mais des timides petits nuages. Et toujours un temps agréable pour la saison, 26 degrés à Bayonne et à Biarritz. Pour cet après-midi, nous aurons 31 degrés à Perpignan, il fera 24 degrés dans le Donnezan tout à l'heure à Le Plat, 30 degrés au maximum à Limoux, à Routiers et à Cournanel cet après-midi.

0: Les frangines et donnez-moi sur Pyrénées FM. Ça y est, ça sent les transhumances, hein, les animaux qui redescendent dans les plaines. C'est pour ça aussi que demain, il y aura la foire de la Saint-Mathieu à Auzat. On en reparlera dans l'agenda dans un instant. Puis une transhumance aussi tout à l'heure, à partir de 9h. C'est dans la vallée d'Inglès, ici en Andorre. Vous allez suivre les animaux et la transhumance, vallée d'Inglès, à ne pas rater. Vous qui êtes peut-être Andorre la vieille, vous passez le col et vous redescendez. C'est marqué vallée d'Inglès. Vous allez pouvoir suivre les animaux redescendre en bas, un peu plus bas dans les vallées. Top départ dans moins de 3 heures. Sinon, Emma, dans un instant, l'agenda avec Lucie et Calogero, c'est juste après ça sur Pyrénées FM.
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1: Le comité des fêtes de Mirepoix vous convie à la fête de Saint-Maurice. Alors je rappelle, cette fête a commencé vendredi avec l'orchestre Jean Ribul. Eh bien, elle se poursuit aujourd'hui avec des démonstrations de danse, un bal musette, le repas traditionnel. Et pour clôturer cette belle fête, vous avez un feu d'artifice tiré à 22h30 ce soir depuis le parking de la salle Paul Dardier. Le rendez-vous est à Mirepoix. Et parce que prendre soin de vous, c'est important. Votre rendez-vous bien-être, c'est le 26 et 27 septembre prochain à Luxuraude, à la salle du Pressoir. Toute la journée, vous allez pouvoir participer à des ateliers, rencontrer des professionnels passionnés, découvrir pourquoi pas de nouvelles pratiques bien-être. Et puis sinon, à Ozat, vous avez la foire traditionnelle ovine et marché aux bestiaux. Vous allez retrouver marché de producteurs, artisans, commerçants, jeux pour enfants. Cette foire, je le rappelle, est à Ozat et c'est demain. Et puis si vous aussi, vous voulez parler de votre événement, n'hésitez pas à nous contacter au 05 61 44 4x0.
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0: Sarah Mandiano sur Pyrénées FM. Il fait 5 petits degrés en ce moment en Cap-Cyr, ici aux Angles ou encore à Matemal. Nous aurons 23 degrés cet après-midi. Ici, avec du soleil et quelques passages nuageux. Le temps de parler éphémérides ce matin. Bonjour.
1: Et nous sommes le 20 septembre aujourd'hui, nous fêtons les Jean-Charles. Et en ce 20 septembre, je peux vous parler d'Alain Prost qui bat en 1987 le record du nombre de victoires en Formule 1 sur le circuit d'Estoril, 28 victoires. J'aurais aussi pu vous parler de la défaite de l'armée gauloise à Alésia en 52 avant Jésus-Christ. Mais le 20 septembre 1946 s'ouvrait le premier festival de Cannes. La France sort de la guerre et n'est pas encore reconstruite. Et pendant quelques jours, la réalité va laisser place aux rêves. Cet événement devenu mythique aurait dû se déroulé 7 ans plus tôt, à partir du 1er septembre 1939. La ville de Cannes était en ébullition pour accueillir la première compétition internationale de films en France. Tout le gratin du 7e art devait débarquer sur la croisette, mais le même jour, l'armée allemande annexait la Pologne, ce qui marquait le début des hostilités de la Seconde Guerre mondiale. La France profitera en 1946 du contexte géopolitique avec une Italie affaiblie par la guerre et un revirement fasciste qui a même convaincu les anglo-saxons de boycotter la Mostra de Venise. Du 20 septembre au 5 octobre 1946, le premier festival international du film en France oppose 21 nations, 11 films sont récompensés, parmi eux la symphonie pastorale de Jean Delannoy qui vaut un prix d'interprétation à Michel Morgan, ou encore La Belle et la Bête de Jean Cocteau et Rome, ville ouverte de Roberto Rossellini. La citation du jour est signée Gilles Jacob, ancien président du Festival de Cannes. Cannes, c'est un endroit bizarre où l'on montre des films qui ne sont pas sûrs de sortir à des gens qui ne sont pas sûrs d'y aller.
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Vianney à l'instant sur Pyrénées FM et son dernier tube déjà chez nous, D'or et d'étain. Vianney qui est originaire, vous le savez, de Pau en Béarn et qui sera peut-être présent à Lourdes dimanche prochain et samedi soir avec la venue du pape. Le pape qui sera là samedi soir, il devra atterrir à l'aéroport de Tarbes, Lourdes, Pyrénées à 19h pour ensuite à 19h40 faire une prière au sanctuaire Notre-Dame de Lourdes. Un monde fou attendu le week-end prochain autour de Lourdes, vous l'aurez compris. En attendant, on est là, il y a l'actu sport, Stromae, et là c'est Marguerite, Belle Vie, c'est nouveau, c'est sur Pyrénées FM, écoutez.

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1: Notre invitée est l'une des plus majeures du thriller français. Dès son premier roman, La Ronde des Innocents, qui plongeait le lecteur dans l'univers des enfants précoces, le succès a été immédiat et unanime. Depuis, de nombreux prix sont venus saluer ses 13 romans. Son nouveau roman, Le Domaine au secret, est publié aux éditions Julliard. Et en parallèle, son dernier succès, Voici Demain, sort en format poche aux éditions Pocket. Bonjour Valentin Musso.
2: Bonjour.
1: Valentin, Le Domaine au secret nous emmène à la Vénerie. Cette propriété existe-t-elle vraiment dans la région lyonnaise? Et surtout, pouvez-vous nous en livrer quelques secrets?
2: Alors, le domaine n'existe pas vraiment. Je me suis inspiré de différentes propriétés qui existent. Je connais bien la région lyonnaise parce qu'une partie de ma famille vit là-bas. Et ce domaine de la Vénerie, c'est un grand domaine qui est dirigé par un homme charismatique. Et c'est un domaine qui cache beaucoup de secrets, puisque le thème principal du livre, ce sont les secrets de famille qui se transmettent en fait de génération en génération sans qu'on s'en rende compte.
1: Parlez-nous de vos personnages, Adrien le journaliste, Henri Mallet, député et ancien résistant propriétaire de la Vénerie, ou encore Clara.
2: Alors Adrien, il arrive à la Vénerie en 1962 alors qu'il n'a que 15 ans. Il va être pris sous l'aile de Henri Mallet, qui est le propriétaire des lieux, un ancien résistant, un député très célèbre. Et ce jeune homme qui a 15 ans va tomber amoureux de la cadette de la famille qui s'appelle Clara, qui est une jeune fille rebelle qui étouffe dans le milieu bourgeois dans lequel elle a grandi. Et une vingtaine d'années plus tard, Adrien en fait va revenir au domaine après un drame qui s'est produit durant l'été, et il va mener une enquête pour savoir réellement ce qu'il a vécu durant cet été magique, mais qui s'est terminé de manière tragique.
1: Valentin Musso, pourriez-vous nous partager une anecdote marquante vécue pendant l'écriture de ce dernier roman?
2: Oh, l'anecdote, c'est qu'en fait, c'est un roman que j'ai commencé il y a de nombreuses années, que j'avais mis un petit peu de côté. Ça m'arrive assez souvent parce que c'est un roman qui se passe entre les années 40 et aujourd'hui, qui demandait beaucoup de documentation. Et il y a des moments dans l'écriture où on est un peu découragé par cette phase de documentation. Et donc, je l'ai repris l'an dernier. J'avais quelques notes de côté, j'avais un début de livre et je me suis mis au travail parce que c'était une histoire qui me tournait dans la tête depuis très très longtemps.
1: Un mot sur ce huis clos haletant de Voici Demain qui ressort en format poche. Que diriez-vous au lecteur qui ne l'aurait pas encore découvert?
2: Alors Voici Demain, oui, c'est un thriller psychologique, c'est aussi un huis clos puisque ça se passe dans une ferme isolée dans les Pyrénées. Il y a trois personnages, Chloé, Paul et Mathieu, qui sont complètement coupés du monde et des nouvelles technologies pour se rapprocher en fait de la nature. Mais un drame de très grande ampleur va arriver dans le pays et plonger les populations dans la panique. Et ce qui devait être un refuge pour les personnages se transforme très vite en piège.
1: Valentin Musso, je vous remercie beaucoup.
2: Merci.
1: Le Domaine au secret, votre nouveau roman, est à découvrir aux éditions Julliard, parallèlement à la sortie de Voici Demain aux éditions Pocket.
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3: Stromae sur Pyrénées FM. Dans la prochaine heure, je vous emmènerai à Pamiers en Ariège pour les Journées du Patrimoine. C'est plutôt sympa à découvrir, vous verrez tout ça. Vous nous écoutez ici sur le 97.1. Le retour de l'info, vous l'aurez compris, c'est à 7h. Mais d'abord, on parle sport ce matin. Bonjour.
4: Bonjour, l'OL très solide en Ligue 1, court succès du Stade Toulousain et puis la France éliminée de la Coupe Davis. On commence donc par du foot et par cette très belle performance lyonnaise hier soir en Ligue 1.

0: important également pour les Nantais. Nantes qui s'est imposé 2-1 sur la pelouse de Boulogne-sur-Mer. Du côté du ballon ovale, victoire difficile hier soir pour le Stade Toulousain en top 14, 29-23 contre le RC Vannes sur la pelouse du Roazhon Park de Rennes. Dans les autres résultats, Lyon a battu Pau 51-25, victoire du Racing 92, 20-10 face à La Rochelle et puis Bayonne a battu Clermont 46-24. Ce soir, l'UBB accueille le Stade Français à 21h05. Chez les filles, succès difficile hier pour le 15 de France également. Les Bleus se sont imposés 29-26 contre l'Australie à Aix-en-Provence pour la deuxième journée du Women 15 Global Series. Les Françaises qui ont été sanctionnées de 5 cartons dans cette rencontre. En tennis, c'est déjà fini pour l'équipe de France en Coupe Davis. Élimination face au Canada aux portes de la phase finale après la défaite d'Arthur Rinderknecht contre Félix Auger-Aliassime cette nuit. Et ce rendez-vous cyclisme du côté de Montréal également avec le début des championnats du monde et ça démarre avec le contre-la-montre individuel femmes cet après-midi et puis celui des hommes à partir de 18h45. Et puis de la MotoGP avec le Grand Prix d'Autriche tout à l'heure à 14h, c'est Jorge Martin qui partira en pole position. Très bonne journée.
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Zaoui avec Destin sur Pyrénées FM. C'était le destin du réveil des Pyrénées puisque le nom reste le même. C'est vous qui avez décidé, vous avez voté ces derniers jours. On a justement décortiqué les votes vendredi matin dans le réveil des Pyrénées avec Valérie, Clairvy et moi Marc. Et ben voilà, réveil des Pyrénées du week-end avec Grégoire dans un instant. Le retour de l'info à 7h. Et là c'est Patricia Cass sur Pyrénées FM.

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1: À Aix, en direction d'Ascou ou encore jusqu'au Chioula, Pyrénées FM, on est là à 7h.
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0: C'est l'info Pierre ADFM avec vous Baptiste Berthelin, bonjour.
1: Bonjour à tous. De l'autre côté de l'Atlantique, à quelques kilomètres du Canada, bat un cœur français, Saint-Pierre-et-Miquelon. Les mots d'Emmanuel Macron sur ses réseaux sociaux alors que le chef de l'État vient d'arriver sur place pour une visite de 2 jours qui sera majoritairement consacrée à la géopolitique. Emmanuel Macron réaffirme que ce territoire est bien français et attaché à la France après la carte postée par Donald Trump qui couvre toute la région du drapeau des États-Unis. De son côté, le gouvernement est toujours à la recherche d'économies dans le cadre du prochain budget et on sait déjà que les APL ne seront pas revalorisés en 2027. Cela s'inscrit dans les 54 milliards d'euros d'économies que souhaite Sébastien Lecornu. D'après la Cour des comptes, en 2025, chaque allocataire percevait en moyenne 219 euros par mois. Philippe Brun demande à Olivier Faure de le réintégrer à la primaire de la gauche. Le député avait été exclu après des accusations de violence. On a parlé d'une plainte pénale, or cette plainte n'existe pas pour l'élu normand qui a été suspendu du Parti Socialiste à titre conservatoire. La messe du pape dans la capitale ne franchit pas de ligne de la République laïque pour l'archevêque de Paris, alors que près de 600 000 personnes sont attendues place de la Concorde samedi prochain. La République laïque permet l'expression publique de tous les cultes à condition que cela ne perturbe pas l'ordre public, se justifie Monseigneur Laurent Ulrich dans les colonnes de la Tribune dimanche. Un dernier adieu à Catherine Ringer hier à Paris. L'artiste a été inhumée aux côtés de son compagnon Fred Chichian au cimetière de Montmartre. De nombreuses personnalités étaient là comme Marc Lavoine, Mathieu Chédid ou encore Nolwenn Leroy. Catherine Ringer est décédée lundi dernier des suites d'un cancer à l'âge de 68 ans. Le sport avec du foot et l'OL toujours invaincu en Ligue 1 cette saison. Les Lyonnais ont écrasé Rennes 4-0 hier soir au Groupama Stadium. Et puis en tennis, c'est déjà fini pour l'équipe de France en Coupe Davis. Élimination face au Canada cette nuit après la défaite d'Arthur Hinderknecht contre Félix Auger-Aliassime. Très bonne matinée à tous.
0: 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Marc pour vous accompagner dans le réveil des Pyrénées du week-end avec le petit tour à Pamiers dans un instant. Joy Jonathan, Allo arrive aussi juste après. Yentel, souvenir sur Pyrénées FM.
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toujours du beau temps hein, pour aujourd'hui. Ce matin comme cet après-midi, quelques nuages de ci, de là, un peu de tramontagne également dans l'après-midi. Et pour les températures, 30 degrés à Alette-les-Bains. Cet après-midi, nous aurons 31 degrés même à Morlas ou encore à Pau. On prévoit cet après-midi 30 degrés à Pamiers et à Bellepêche, 20 degrés à Portet-Puymorens et au Pas-de-la-Casse tout à l'heure.

Comment il vécu? Comment il est mort? Ça vous a plu, hein? Vous en demandez encore?

0: Serge Gainsbourg sur Pyrénées FM. Beaucoup de transhumance ce week-end et tout au long de la semaine prochaine aussi, où les animaux redescendent avec les hommes et les femmes. Un des montagnes. Je vous en dirai un petit mot tout à l'heure. Nous irons en Couseran, promis, avant 10h. En attendant, je vous emmène à Pamiers, puisqu'aujourd'hui, vous avez rendez-vous entre 14h et 18h. Vous savez, sur l'ancienne église de Cailloux, pour la découvrir, avec son jardin médiéval et son verger. C'est gratuit et sans réservation. Petite randonnée à découvrir tout à l'heure, à peu près 1 km, donc ça peut le faire. Rendez-vous sur place à 14h notamment, pour en profiter. C'est entre 14h et 18h, un magnifique coin de nature à deux pas de Pamiers. Sinon, il y a Flo de la Vega qui arrive. L'agenda, ce sera avec Lucie, et j'ai pour vous Stéphane Echer. C'est sur Pyrénées FM. Passez un bon week-end.
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1: Le comité des fêtes de Mirepoix vous convie à la fête de Saint-Maurice. Alors je rappelle, cette fête a commencé vendredi avec l'orchestre Jean Ribul. Eh bien, elle se poursuit aujourd'hui avec des démonstrations de danse, un bal musette, le repas traditionnel. Et pour clôturer cette belle fête, vous avez un feu d'artifice tiré à 22h30 ce soir depuis le parking de la salle Paul Dardier. Le rendez-vous est à Mirepoix. Et parce que prendre soin de vous, c'est important, votre rendez-vous bien-être, c'est le 26 et 27 septembre prochain à Luxurode, à la salle du Pressoir. Toute la journée, vous allez pouvoir participer à des ateliers, rencontrer des professionnels passionnés, découvrir pourquoi pas de nouvelles pratiques bien-être. Et puis sinon, à Ozat, vous avez la foire traditionnelle ovine et marché aux bestiaux. Vous allez retrouver marché de producteurs, artisans, commerçants, jeux pour enfants. Cette foire, je le rappelle, est à Ozat et c'est demain. Et puis si vous aussi, vous voulez parler de votre événement, n'hésitez pas à nous contacter au 05 61 44 4x0.
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0: Alain Bachung sur Pyrénées FM. Bravo aux membres de l'association chorienne de Castelnaudary, Castel Vintage, qui organisait une tombola, c'était il y a quelques jours du côté de Peixora, et qui a récolté plus de 1000 euros au profit des sinistrés de Poma. Bravo à vous tous pour cette belle initiative. Toute l'info Pyrénées FM d'ailleurs à retrouver, l'info de chez nous, sur pyrénéesfm.com aussi tout de suite maintenant. Et l'info sport, c'est là, maintenant. Bonjour.
1: Bonjour, l'OL très solide en Ligue 1, court succès du Stade Toulousain et puis la France éliminée de la Coupe Davis. On commence donc par du foot et par cette très belle performance lyonnaise hier soir en Ligue 1. L'OL a battu Rennes 4-0 au Groupama Stadium dans le cadre de la cinquième journée. Les Lyonnais sont deuxièmes ce matin au classement. À noter également hier les premiers succès du Mans et de Toulouse en championnat. Le Paris FC a aussi battu Strasbourg 2-1. Place au classique ce soir, Marseille en difficulté depuis le début de saison accueille le Paris Saint-Germain qui semble doucement monter en puissance. Coup d'envoi à 20h45. Avant ça, Auxerre recevra Brest à 15h et Lille se déplacera sur la pelouse de Nice à 17h15. On terminait aussi hier la 7e journée de Ligue 2. Match nul de partout entre Metz et Saint-Etienne. Succès important également pour les Nantais. Nantes qui s'est imposé 2-1 sur la pelouse de Boulogne-sur-Mer. Du côté du ballon ovale, victoire difficile hier soir pour le Stade Toulousain en top 14, 29-23 contre le RC Vannes sur la pelouse du Roazhon Park de Rennes. Dans les autres résultats, Lyon a battu Pau 51-25, victoire du Racing 92, 20-10 face à La Rochelle et puis Bayonne a battu Clermont 46-24. Ce soir, l'UBB accueille le Stade Français à 21h05. Chez les filles, succès difficile hier pour le 15 de France également. Les Bleus se sont imposés 29-26 contre l'Australie à Aix-en-Provence pour la deuxième journée du Women 15 Global Series. Les Françaises qui ont été sanctionnées de 5 cartons dans cette rencontre. En tennis, c'est déjà fini pour l'équipe de France en Coupe Davis. Élimination face au Canada aux portes de la phase finale après la défaite d'Arthur Rinderknecht contre Félix Auger-Aliassime cette nuit. Et ce rendez-vous cyclisme du côté de Montréal également avec le début des championnats du monde et ça démarre avec le contre-la-montre individuel femmes cet après-midi et puis celui des hommes à partir de 18h45. Et puis de la MotoGP avec le Grand Prix d'Autriche tout à l'heure à 14h, c'est Jorge Martin qui partira en pole position. Très bonne journée.
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Thierry Hazard sur Pyrénées FM. Vous avez des infos routes, vous nous laissez des messages ou vous m'appelez au standard au 05 61 44 4x0. Info route sur l'application Pyrénées FM, vous la téléchargez et je peux tout dire grâce à vous. Bien sûr, toujours la route qui traverse une partie de Poma fermée, on en parle.

radar qui est toujours là, qui ne bouge pas non plus, hein. Entre Vincent et Yves sur tête. En conflant, vous nous écoutez au pied du Canigou sur le 92.4. Là, c'est Christophe Willem sur Pyrénées FM.

0: Elle nous manque déjà tellement, Catherine Ringer, avec ce superbe duo. Là aussi, Marc Lavoine, Catherine Ringer. Qu'est-ce que t'es belle sur Pyrénées FM. Avec la musique dans un instant, le retour de l'info à 8h et l'horoscope, Clara.
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3: Taureau, vous cogitez avec votre partenaire sur les investissements à envisager pour la famille.
4: Gémeaux, vous ne faites que le minimum en attendant que votre motivation revienne.
5: Cancer, soyez au top de l'information, ainsi vous serez incollable sur les personnes qui comptent dans votre profession.
6: Lion, vous manquez sérieusement de rondeur, attention, vous pourriez faire des bourdes ou commettre des erreurs.
7: Vierge, vous ne laissez pas votre couple s'enliser dans une routine amoureuse, vous repeignez votre vie sentimentale en rose.
8: Balance, les heures s'égrènent au rythme de vos câlins, que de tendres moments en perspective.
9: Scorpion, vous avez besoin de vous retrouver dans l'intimité avec votre conjoint pour discuter.
10: Sagittaire, économisez vos forces, faites-vous seconder dans vos activités quotidiennes.
11: Capricorne, vous manquez sérieusement de complicité en ce moment, votre météo amoureuse n'est pas au beau fixe.
12: Verseau, un regain de nervosité est à prévoir, surtout si vous n'arrivez pas à faire aboutir vos plans.
13: Poisson, occupez-vous de vous. Organisez une journée beauté, cela vous fera le plus grand bien.
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0: C'est l'info Pyrénées FM avec vous Baptiste Berthelin, bonjour.
1: Bonjour à tous, Saint-Pierre-et-Miquelon est français, c'est une évidence. Réponse d'Emmanuel Macron à Donald Trump lors de son arrivée sur place pour une visite de 2 jours. Une carte publiée par le président américain avait fait polémique au début du mois. Dessus, on pouvait voir le drapeau des États-Unis qui couvrait toute l'Amérique du Nord, dont le petit archipel français. Emmanuel Macron doit accueillir aujourd'hui le premier ministre canadien Mark Carney. Les aides personnalisées au logement seront gelées l'an prochain, annonce du ministre de la Ville et du Logement dans le cadre du budget 2027 et des 54 milliards d'euros d'économies que souhaite réaliser le gouvernement. Les montants ne seront donc pas revalorisés sur l'inflation comme chaque année. On demande un petit effort à tout le monde, se justifie Vincent Jeanbrun. Un homme décrit comme menaçant, tué par la police hier à Beauvais. Il avait été aperçu tirant des coups de feu au guidon de sa moto et a blessé un policier au bras, alors que les forces de l'ordre tentaient de pénétrer dans son domicile. Plusieurs enquêtes sont en cours, notamment une qui a été confiée à la police des polices. Plus que quelques heures pour répondre au dernier jour de la consultation citoyenne « Vieillir en France, aujourd'hui et demain ». Elle avait été lancée par le gouvernement fin juillet en vue de préparer la conférence nationale sur l'autonomie. Elle porte sur 5 grands thèmes comme le vieillissement, bonne santé, les lieux de vie ou encore l'évolution des EHPAD. Le sport avec du foot et cette très belle performance lyonnaise hier soir en Ligue 1. L'OL a battu Rennes 4-0 au Groupama Stadium dans le cadre de la 5e journée. Les Lyonnais sont 2e au classement ce matin. À noter également hier les premiers succès du Mans et de Toulouse en championnat. Place ce soir au classique contre Marseille et le Paris Saint-Germain. Et puis c'est la dernière journée pour en profiter, 43e édition des Journées Européennes du Patrimoine ce week-end, qui mettent à l'honneur le patrimoine en péril et le patrimoine de la photographie cette année. L'occasion d'explorer monuments, musées, sites patrimoniaux à travers des ateliers, des visites ludiques et même sportives. Voilà pour l'info, très bonne journée.
0: 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Merci à vous. Je vois qu'il fait déjà 9 degrés à Chalabre en ce moment et sous le soleil. Nous aurons jusqu'à 28 degrés cet après-midi avec un peu de vent sur Chalabre où vous nous écoutez sur le 97.1. Tout à l'heure, on parle météo dans le détail pour tout le monde. Il y a Emmanuel qui nous rejoint pour Adoptez-moi, l'émission du dimanche à 8h15. Je vous le rappelle, avec tous nos animaux à adopter et les bons conseils. Mais d'abord, le duo Grand Corps Malade Stiletto et Moby en souvenir, c'est Lift Me Up. Et c'est sur Pyrénées FM. Merci d'être avec nous.
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0: Avec du beau temps prévu encore aujourd'hui, hein, je vous dis tout ça, du soleil, 2-3 nuages encore qui accompagneront le soleil, mais des timides petits nuages. Et toujours un temps agréable pour la saison, 26 degrés à Bayonne et à Biarritz. Pour cet après-midi, nous aurons 31 degrés à Perpignan, il fera 24 degrés dans le Donezan tout à l'heure à Le Plat, 30 degrés au maximum à Limoux, à Routiers et à Cournanel cet après-midi.
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0: Indochine, c'est sur Pyrénées FM en ce dimanche matin. Et comme tous les jours à cette heure-ci, il est temps de retrouver Emmanuel. Vous êtes là de l'association Agir pour les animaux. Quel bonheur de vous retrouver. C'est à Castelginest, l'association au nord de la Haute-Garonne et au nord de Toulouse. Avec, comme tous les dimanches matins, des bons conseils et des adoptions à faire pour les chiens et les chats. Et on commence comme toujours par les petits chats ce matin.
1: Et bonjour, alors on amorce bientôt un changement de saison, hein. Ça passe très très vite. Et pour terminer l'été, on va parler ce matin de Nanette, qui est une petite chatonne de 5 mois et demi. Elle est adorable, elle est tigrée, elle a été trouvée errante. Alors Nanette, elle est douce, câline, calme, elle s'entend avec les autres chats. Elle est délicate avec les enfants, elle vivra en maison, en appartement, bref, c'est une minette parfaite, très facile à vivre. On vérifiera comment ça se passe avec les chiens. Venez vite la rencontrer.
0: À Castelginest, hein, en Haute-Garonne, je vous le rappelle, au nord de Toulouse, avec vous, Emmanuel, de l'association Agir pour les animaux. Et on parle petit chien maintenant, ou gros chien peut-être?
1: Oui, tout à fait. On poursuit avec une adoption SOS. C'est une rediffusion pour Chester, qui est un mâle labrador de 8 ans et demi qui avait été trouvé errant il y a déjà quelques temps. Il est malvoyant, il a des douleurs au niveau du dos. C'est pour ça qu'on le place en adoption SOS, c'est-à-dire en don libre. C'est un chien qui s'est resté seul, qui vivra en appartement ou en maison, mais vraiment en rez-de-chaussée ou avec un ascenseur parce qu'il a des problèmes de mobilité, on l'aura compris, et plutôt avec un autre chien. Venez lui donner sa chance, venez le rencontrer.
0: Et il le mérite, hein, ce chien-là. Puis des bons conseils, l'automne approche, c'est mercredi prochain. Comment passer ce cap avec les animaux, nos animaux, Emmanuel?
1: Oui, comme je le disais tout à l'heure, ben mercredi, c'est déjà l'automne, donc on va voir, comme à chaque changement de saison, les petits tips pour amorcer ce changement en douceur avec nos animaux. Alors le premier danger, c'est les intoxications, puisqu'on va commencer à trouver par terre des glands, des marrons, des châtaignes, des baies rouges, des champignons, des feuilles de marronnier, du houx et du if. Tout ça est très très très toxique pour nos animaux, donc on est très vigilant pendant les balades. On fait également attention parce que les journées sont de plus en plus courtes, donc n'hésitez pas à vous équiper et équiper votre animal avec des accessoires réfléchissants le matin et le soir pour être bien visible, d'autant plus que c'est la période d'ouverture de la chasse, donc on est particulièrement vigilant lors de nos balades. C'est également le grand retour des parasites, les puces, les tiques, les aoutas, donc il faut vermifuger, déparasiter, traiter, et pour l'avoir vécu avec mes loulous cette année, c'est assez vorace, hein, c'est-à-dire que même un collier seul n'a pas suffi, j'ai dû compléter avec un comprimé, donc surveillez bien parce que ça peut véhiculer des maladies. On fait également attention aux escargots, aux limaces qui sont porteurs du ver du poumon s'ils sont ingérés, donc là aussi, on reste vigilant, ça va être le maître mot, hein, tu vas voir. Au printemps, en automne, les chiens, les chats sont en période de mue, donc ils vont perdre leur poil d'été pour passer au poil d'hiver. Donc pour les aider et pas en avoir partout, on les brosse régulièrement, ça dure environ 6 à 7 semaines, hein, ce changement de poil. On soulage les douleurs articulaires parce que comme pour nous, le retour de l'humidité, eh ben ça peut être le retour de l'arthrose, notamment chez les chiens âgés. Donc là aussi, on peut demander conseil à son vétérinaire pour donner des compléments alimentaires. Et puis comme pour nous, eh ben, les animaux peuvent avoir le moral dans les chaussettes avec le blues de l'automne, dis donc. La baisse de luminosité peut impacter leur moral. En plus, on a tendance à sortir moins puisqu'il fait nuit plus tôt, jour plus tard. Donc, si vous remarquez un changement de comportement chez votre animal, n'hésitez pas à établir des sessions de jeu plus régulièrement. Et si, bien sûr, ça perdure toujours, on n'hésite pas à consulter son vétérinaire.
0: Merci Emmanuel, je vous le rappelle, Adoptez-moi, c'est l'émission du dimanche matin sur Pyrénées FM. Emmanuel, vous êtes de l'association Agir pour les animaux, et toutes les infos aussi sur les réseaux sociaux de l'association et aussi sur nos réseaux sociaux à nous de Pyrénées FM. L'agenda tout à l'heure, Isia, et là c'est Chris Rea.

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1: Le comité des fêtes de Mirepoix vous convie à la fête de Saint-Maurice. Alors je rappelle, cette fête a commencé vendredi avec l'orchestre Jean Ribul. Eh bien, elle se poursuit aujourd'hui avec des démonstrations de danse, un bal musette, le repas traditionnel. Et pour clôturer cette belle fête, vous avez un feu d'artifice tiré à 22h30 ce soir depuis le parking de la salle Paul Dardier. Le rendez-vous est à Mirepoix. Et parce que prendre soin de vous, c'est important. Votre rendez-vous bien-être, c'est le 26 et 27 septembre prochain à Luxurode, à la salle du Pressoir. Toute la journée, vous allez pouvoir participer à des ateliers, rencontrer des professionnels passionnés, découvrir pourquoi pas de nouvelles pratiques bien-être. Et puis sinon, à Ozat, vous avez la foire traditionnelle ovine et marché aux bestiaux. Vous allez retrouver marché de producteurs, artisans, commerçants, jeux pour enfants. Cette foire, je le rappelle, est à Ozat et c'est demain. Et puis si vous aussi, vous voulez parler de votre événement, n'hésitez pas à nous contacter au 05.
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0: Mylène Farmer sur Pyrénées FM. 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Et notez le numéro pour jouer avec nous, 05 61 44 4x0. Kenji Girac dans un instant. Et en ce dimanche matin, c'est l'horoscope Clara pour ce 20 septembre.
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2: Bélier, vous déployez des trésors d'imagination pour charmer votre conquête.
3: Taureau, vous cogitez avec votre partenaire sur les investissements à envisager pour la famille.
4: Gémeaux, vous ne faites que le minimum en attendant que votre motivation revienne.
5: Cancer, soyez au top de l'information, ainsi vous serez incollable sur les personnes qui comptent dans votre profession.
6: Lion, vous manquez sérieusement de rondeur. Attention, vous pourriez faire des bourdes ou commettre des erreurs.
7: Vierge, vous ne laissez pas votre couple s'enliser dans une routine amoureuse. Vous repeignez votre vie sentimentale en rose.
8: Balance, les heures s'égrènent au rythme de vos câlins. Que de tendres moments en perspective.
9: Scorpion, vous avez besoin de vous retrouver dans l'intimité avec votre conjoint pour discuter.
10: Sagittaire, économisez vos forces. Faites-vous seconder dans vos activités quotidiennes.
11: Capricorne, vous manquez sérieusement de complicité en ce moment. Votre météo amoureuse n'est pas au beau fixe.
12: Verseau, un regain de nervosité est à prévoir, surtout si vous n'arrivez pas à faire aboutir vos plans.
13: Poisson, occupez-vous de vous. Organisez une journée beauté, cela vous fera le plus grand bien.
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Belle matinée, bon dimanche avec nous sur Pyrénées FM. Vous savez qu'on a beaucoup de moulins dans le Lauragais. Forcément, il y avait du vent. À l'époque, on s'en servait. Puis de l'eau aussi. En tout cas, si vous voulez visiter un moulin, ce sera tout à l'heure à partir de 14h et jusqu'à 18h. Il y a une visite commentée du moulin à vent de Montbrun Lauragais qui est toujours en état de marche en plus. On vous fera des démonstrations de fabrication de farine à partir de blé local. Le rendez-vous tout à l'heure, 14h. Donc, Montbrun Lauragais. Sinon, le retour sur l'info et l'info avec l'Air Viva Pro. Aussi, ce sera à 9h tout à l'heure.

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0: retour sur l'info.
1: Bonjour à toutes et à tous. Comme tous les week-ends, on revient sur les informations de la semaine. La colère monte chez les pêcheurs en Méditerranée, confrontés à la flambée des prix du carburant. Après des mobilisations à Port-Vendres, Port-la-Nouvelle et Frontignan, la région a annoncé qu'elle était prête à débloquer 1 million d'euros de fonds européens pour soutenir les professionnels. Cette aide doit notamment concerner les arrêts temporaires des pêcheurs d'anguilles et des chalutiers. Elle reste conditionnée à l'accord de l'État. La région demande aussi au gouvernement d'accélérer le versement des aides au carburant, qui accuse plusieurs mois de retard. À Poma, la solidarité ne faiblit pas un mois après la tornade. Près de 80 cagnottes en ligne ont été ouvertes pour venir en aide aux sinistrés, avec plus de 150 000 euros récoltés grâce à plus de 3 000 participations. Mais les montants sont très variables et certaines collectes restent à zéro. Face au risque d'arnaque, les organisateurs assurent renforcer leur contrôle avec vérification de l'identité des organisateurs et de leurs liens avec les bénéficiaires. De son côté, l'association Eau de Solidarité a déjà recueilli entre 50 et 60 000 euros pour les sinistrés. Face à une végétation toujours très sèche et à plusieurs départs de feu ces derniers jours, le préfet des Pyrénées-Orientales prolonge les mesures de prévention. Pour les agriculteurs, la reprise des brûlages de végétaux est repoussée au 30 septembre. Pour les particuliers, l'interdiction reste en vigueur jusqu'au 1er octobre. L'accès à la circulation dans certains massifs forestiers reste aussi réglementé jusqu'au 25 septembre. La préfecture appelle à la plus grande vigilance, notamment avec l'usage du feu à côté des espaces naturels. Et puis enfin, cet été, dans les lacs du parc national des Pyrénées, la baignade était interdite et visiblement le message est bien passé. Le parc dresse un bilan positif de cette première saison d'interdiction de baignade et de navigation dans les plans d'eau de la zone cœur. Une mesure mise en place pour protéger la biodiversité face au réchauffement climatique et à la surfréquentation. Les visiteurs ont globalement respecté les règles. L'interdiction sera donc maintenue à l'avenir.

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0: C'est l'info Pyrénées FM avec vous Baptiste Berthelin, bonjour.
1: Bonjour à tous. Emmanuel Macron est arrivé à Saint-Pierre-et-Miquelon, sa première visite présidentielle sur ce territoire depuis son élection en 2017. Le chef de l'État doit notamment accueillir aujourd'hui le Premier ministre canadien Mark Carney. Emmanuel Macron qui a rappelé dès son arrivée que cet archipel était bien français suite aux dernières sorties de Donald Trump, le président américain justement, qui est rentré hier soir à Washington car la situation continue de se dégrader au Moyen-Orient. Les États-Unis redoutent une escalade rapide dans la région face aux attaques des Houthis du Yémen contre l'Arabie Saoudite. Donald Trump devait passer tout le week-end dans sa résidence présidentielle de Camp David. Toujours à l'étranger, nouveau dimanche décisif pour le chancelier allemand Friedrich Merz avec deux nouveaux scrutins régionaux. Deux semaines après la victoire du parti d'extrême droite Alternative pour l'Allemagne en Saxe-Anhalt, l'AFD pourrait encore progresser dans ces régions. Retour en France avec ce rendez-vous à 14h sur la place de la République à Paris. Manifestation contre le permis de tuer ou la présomption d'usage légitime des armes pour les forces de l'ordre. Rassemblement sous haute surveillance. Le ministre de l'Intérieur demande au préfet et aux responsables des forces de sécurité intérieure une particulière vigilance. D'autres rendez-vous étaient prévus partout en France ce week-end. L'archevêque de Paris défend la messe géante du pape Léon XIV qui aura lieu samedi prochain sur la place de la Concorde. La République laïque permet l'expression publique de tous les cultes, selon Monseigneur Laurent Ulrich, dans un entretien accordé à la Tribune dimanche. Le sport avec du rugby, déjà une victoire difficile hier soir pour le Stade Toulousain en top 14. 29 à 23 contre le RC Vannes sur la pelouse du Roazhon Park de Rennes. Dans les autres résultats, Lyon a battu Pau, 51-25, victoire du Racing 92, 20-10 face à La Rochelle. Et puis Bayonne a battu Clermont, 46-24. Ce soir, Bordeaux-Bègles accueille le Stade français à 21h05. Et puis les championnats du monde de cyclisme sur route débutent aujourd'hui à Montréal, au Canada. Deux rendez-vous pour commencer avec les contre-la-montre femmes et hommes à partir de 15h. Très belle matinée.
0: 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Merci, merci. Aujourd'hui, c'est le World Clean Day, aussi la journée de nettoyage de la nature, en plus des journées du patrimoine. Il y a beaucoup de choses à voir hein, et à visiter, beaucoup d'endroits à découvrir, notamment dans les grandes villes, mais pas que. Il y a Toulouse, c'est vrai, Bayonne, Perpignan ou encore Carcassonne. Et bien moi, je vous emmènerai à Belbereau tout à l'heure pour nettoyer la nature. Très bien, d'accord. On parlera météo, Tof, Tou et Stromae. J'adore ce tube des fleurs et ce sera juste après. Ed Sheeran, Azizam sur Pyrénées FM.
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toujours du beau temps hein, pour aujourd'hui. Ce matin comme cet après-midi, quelques nuages de ci de là, un peu de tramontagne également dans l'après-midi. Et pour les températures, 30 degrés à Alette-les-Bains. Cet après-midi, nous aurons 31 degrés même à Morlas ou encore à Pau. On prévoit cet après-midi 30 degrés à Pamiers et à Bellepêche. 20 degrés à Portet-Puymorens, c'est au Pas-de-la-Casse tout à l'heure.

0: Rose avec la liste sur Pyrénées FM. Dans ma liste, c'est écrit, il faut que je vous parle de Belbereau, commune du Lauragais, de la grande ceinture toulousaine. Vous nous écoutez ici sur le 107.5 et surtout sur l'application Pyrénées FM. Je vous emmène ici parce qu'il y a une association qui nous a envoyé un message, c'est Coxibel, qui organise dès 14h tout à l'heure et jusqu'à 17h le World Clean Day. Une marche de nettoyage à travers tous les quartiers et les espaces naturels de la commune. Ça, c'est une bonne idée pour ramasser notamment les mégots de cigarettes. Ne jetez pas vos mégots, les fumeurs, s'il vous plaît. En tout cas, le départ groupé à partir de 14h depuis le centre culturel de Belbereau. C'est ouvert à tous, c'est gratuit. Il faut apporter vos gants, c'est quand même mieux. Carole J, à suivre l'agenda avec Lucie qui sera là. Yuri Bonaventura, c'est ce n'est rien. C'est sur Pyrénées FM.
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1: Le comité des fêtes de Mirepoix vous convie à la fête de Saint-Maurice. Alors je rappelle, cette fête a commencé vendredi avec l'orchestre Jean Ribul. Eh bien, elle se poursuit aujourd'hui avec des démonstrations de danse, un bal musette, le repas traditionnel. Et pour clôturer cette belle fête, vous avez un feu d'artifice tiré à 22h30 ce soir depuis le parking de la salle Paul Dardier. Le rendez-vous est à Mirepoix. Et parce que prendre soin de vous, c'est important. Votre rendez-vous bien-être, c'est le 26 et 27 septembre prochain à Luxurode, à la salle du Pressoir. Toute la journée, vous allez pouvoir participer à des ateliers, rencontrer des professionnels passionnés, découvrir pourquoi pas de nouvelles pratiques bien-être. Et puis sinon, à Ozat, vous avez la foire traditionnelle ovine et marché aux bestiaux. Vous allez retrouver marché de producteurs, artisans, commerçants, jeux pour enfants. Cette foire, je le rappelle, est à Ozat et c'est demain. Et puis si vous aussi, vous voulez parler de votre événement, n'hésitez pas à nous contacter au 05 61 44 4x0.
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0: Encore.
1: Passe un bon dimanche sur Pyrénées FM, je vous accompagne, Marc derrière le micro, Ethan sera là à partir de 10h, Valérie à partir de 16h, attention hein, si vous portez au pas de la case, on a quelques véhicules quand même en ce moment sur la route nationale 20, moi je suis là avec vous, avec France Gall, aussi dans un instant on ira en Andorre tous ensemble, mais d'abord c'est l'horoscope de ce dimanche, bonjour Clara.
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3: Bélier, vous déployez des trésors d'imagination pour charmer votre conquête.
4: Taureau, vous cogitez avec votre partenaire sur les investissements à envisager pour la famille.
5: Gémeaux, vous ne faites que le minimum en attendant que votre motivation revienne.
6: Cancer, soyez au top de l'information, ainsi vous serez incollable sur les personnes qui comptent dans votre profession.
7: Lion, vous manquez sérieusement de rondeur, attention, vous pourriez faire des bourdes ou commettre des erreurs.
8: Vierge, vous ne laissez pas votre couple s'enliser dans une routine amoureuse. Vous repeignez votre vie sentimentale en rose.
9: Balance, les heures s'égrènent au rythme de vos câlins. Que de tendres moments en perspective.
10: Scorpion, vous avez besoin de vous retrouver dans l'intimité avec votre conjoint pour discuter.
11: Sagittaire, économisez vos forces. Faites-vous seconder dans vos activités quotidiennes.
12: Capricorne, vous manquez sérieusement de complicité en ce moment. Votre météo amoureuse n'est pas au beau fixe.
13: Verseau, un regain de nervosité est à prévoir, surtout si vous n'arrivez pas à faire aboutir vos plans.
14: Poisson, occupez-vous de vous. Organisez une journée beauté, cela vous fera le plus grand bien.
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0: Julien Lib sur Pyrénées FM. C'est en ce moment en Andorre qu'a lieu la transhumance dans la vallée d'Inglès. Les animaux redescendent en plaine, enfin si ce n'est qu'il n'y a pas trop de plaine en Andorre, hein, parce que je rappelle que la capitale est à 1000 mètres d'altitude, mais un peu plus bas dans les terres, on va dire. C'est en ce moment jusqu'à 13h, donc, avec la fête dans la vallée d'Inglès autour de cette transhumance. Et puis ce soir, vous avez rendez-vous au sanctuaire de Notre-Dame de Méritschel, à Canillo, vous le savez, ce soir, à partir de 19h, pour un concert et pour fêter les 50 ans de la construction du nouveau sanctuaire. Vous êtes avec nous en Andorre aussi sur le 98.5, et puis au pas de la case, 90.7.
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1: Bonjour à toutes et à tous. Comme tous les week-ends, on revient sur les informations de la semaine. La montagne rapproche l'Ariège, la Catalogne et l'Andorre. Chaque été, élus et représentants des parcs naturels se retrouvent dans les cols frontaliers pour renforcer leur coopération. Au programme, préservation du patrimoine, pastoralisme, tourisme, adaptation à la sécheresse et protection de la biodiversité. Les trois territoires travaillent notamment autour du parc pyrénéen des Trois Nations et de projets soutenus par l'Europe. Prochaine étape, un déplacement commun à Bruxelles pour présenter ce modèle de coopération transfrontalière et obtenir de nouveaux soutiens. 3 mois de plus pour sauver Fibre Excellence à Saint-Gaudens. Le tribunal de commerce de Toulouse a accordé hier un nouveau délai à l'usine de pâte à papier pour permettre aux candidats à la reprise de finaliser leur offre. La date limite est fixée au 22 octobre à midi. L'État et la région financent la poursuite de l'activité, notamment pour assurer le paiement des salaires. À mirepoix maintenant, en Ariège, les élèves de 6e vont finalement voir leurs conditions d'apprentissage s'améliorer après une rentrée marquée par des classes très chargées avec jusqu'à 31 élèves. Le rectorat a finalement accordé des heures supplémentaires à la cité scolaire. L'établissement en ajoute aussi de son côté pour permettre l'ouverture d'une 5e classe de 6e. Une décision saluée cette semaine par l'UNSA Éducation. Et puis enfin, à Aurayan, dans les Hautes-Pyrénées, un morceau d'histoire industrielle pourrait bientôt disparaître. La tuilerie Housteau, abandonnée depuis 25 ans, est aujourd'hui gravement menacée. Sa grande cheminée penche dangereusement et le risque d'effondrement est réel. Pourtant, les projets pour reconvertir les lieux se sont succédés sans jamais aboutir. Le maire Emmanuel Alonso lance donc un appel à la mobilisation de l'État, des collectivités et des acteurs du patrimoine. Le site, classé monument historique depuis 1994, représente près de 2 hectares et pourrait nécessiter jusqu'à 20 millions d'euros de travaux. L'objectif, sauver ce patrimoine et lui redonner une nouvelle vie. Restez à notre écoute ici, sur Pyrénées FM.

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1: Information sur Pyrénées FM, c'est avec Manal El Maïba. Bonjour.
2: Bonjour à tous. Nuit de violence en Indre-et-Loire. Une collision entre une moto et un véhicule de la police nationale à proximité d'un centre commercial à Saint-Pierre-des-Corps qui a entraîné des violences urbaines. 5 personnes ont été interpellées au total et 8 policiers ainsi qu'un gendarme ont été blessés, tout comme le conducteur de la moto. L'agent de police qui conduisait le véhicule impliqué dans la collision a été placé en garde à vue. Emmanuel Macron est à Saint-Pierre-et-Miquelon. Le président français doit notamment accueillir le premier ministre canadien en milieu de journée heure locale. Ce sera vers 16h30, heure de Paris. Emmanuel Macron et Marc Carney souhaitent approfondir les liens entre l'archipel et le Canada, mais aussi faciliter les échanges. Il s'agira de la première visite officielle d'un premier ministre canadien sur le petit territoire français. Nous sommes à un moment décisif pour l'avenir de notre pays. Les mots de la première présidente de la Cour des comptes dans les colonnes du Parisien, alors que le Parlement s'apprête à examiner le budget pour 2027. Amélie de Montchalin estime que nous sommes à l'heure du choix probablement le plus important de la Ve République. Un nouveau candidat pour l'Élysée, Nicolas Dupont-Aignan, a officialisé sa candidature hier à l'occasion de sa rentrée politique en Essonne. Depuis la tribune, il a proposé une nouvelle fois de sortir de l'Union européenne. Un dernier adieu à Catherine Ringer hier à Paris. L'artiste a été inhumée aux côtés de son compagnon Fred Chichan au cimetière de Montmartre. De nombreuses personnalités étaient là comme Marc Lavoine, Mathieu Chédid ou encore Nolwenn Leroy. Catherine Ringer est décédée lundi dernier des suites d'un cancer à l'âge de 68 ans. Le sport avec du foot déjà, suite et fin de la 5e journée de Ligue 1 avec le classique ce soir entre l'OM et le PSG à 20h45 au Vélodrome. Avant ça, Auxerre accueille Brest à 15h et Lille se déplace sur la pelouse de Nice à 17h15. Et puis les huitièmes de finale de l'Eurovolley continuent et on va retrouver l'équipe de France en fin de journée face au Portugal. Après une phase de poule plutôt convaincante de la part des Bleus, match à suivre dès 18h. Voilà pour l'info, très belle journée.
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1: Excellent dimanche à l'écoute de Pyrénées FM. J'espère que vous passez un bon week-end et un agréable moment en notre compagnie ici sur Pyrénées FM. C'est votre nouveau rendez-vous entre 10h et 13h samedi et dimanche. J'ai plaisir de vous accompagner pour Au cœur des Pyrénées. C'est l'agenda de vos bons plans que vous nous envoyez sur le site pyrenefm.com dans la rubrique contact. On fait un tour du côté de Lavelanet avec la fête de la noisette dans un instant ici. Et puis la musique, bien sûr. Marc Lavoine et Patrick Fury. Très belle matinée.
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1: Au cœur des Pyrénées, votre nouvelle émission tous les samedis et dimanches de 10h jusqu'à 13h. Et puis la semaine, c'est aussi de 11h jusqu'à 13h. Et la Vlanais, comme promis, avec la noisette qui sera à l'honneur les 26 et 27 septembre. Producteurs, artisans et créateurs se retrouvent dans les parcs de la mairie et de la maison de Roaldès au programme. Et bien dégustation, musique, animation pour les enfants et concours de pâtisserie. Il y aura aussi le fameux concours de cracher de noisettes. On n'a pas fini d'en entendre parler. Une fête autour des savoir-faire du pays d'Olme avec l'entrée gratuite. Et puis Accès Thermes, hein, sur la terrasse du casino qui se transforme en piste de danse mardi 22 septembre. Ce mardi de 19h jusqu'à 22h, musette, variété, folklore et danse de salon sont au programme de cette soirée en entrée libre. Restauration proposée également sur place. Le retour de la musique tout de suite sur Pyrénées FM, c'est avec MC Solar. Très bon dimanche.
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0: retour sur l'info.
1: Bonjour à toutes et à tous. Comme tous les week-ends, on revient sur les informations de la semaine. Une vidéo tournée à Carcassonne refait surface et provoque de nombreuses interrogations. Elle montre le 21 juin dernier un policier national projeté violemment au sol, un homme sans abri de 29 ans lors de la fête de la musique. Un homme retrouvé mort 2 semaines plus tard, le 3 juillet. Sa famille ne fait pas de lien direct avec l'intervention, mais demande que justice soit faite. Le parquet de Carcassonne a saisi l'IGPN pour enquêter sur des violences volontaires par personne dépositaire de l'autorité publique. À ce stade, l'autopsie n'a établi aucun lien de causalité directe entre la chute et le décès. À Port-la-Nouvelle, maintenant, les pêcheurs ont décidé de laisser les bateaux à quai. L'opération Marée Noire a mobilisé cette semaine les professionnels de la pêche dans plusieurs ports méditerranéens. En cause, la flambée du prix du carburant, mais aussi la baisse des ressources, les réglementations, les charges et le manque de main-d'œuvre. À Port-la-Nouvelle, la criée est restée fermée plusieurs jours. Une poissonnerie locale a aussi choisi de fermer par solidarité avec les pêcheurs. La mobilisation s'est poursuivie aussi en fin de semaine à Sète, où la profession compte faire entendre sa colère et alerter sur l'avenir de la pêche méditerranéenne. Le gouvernement, de son côté, met 1,3 milliard d'euros sur la table pour aider les agriculteurs face aux conséquences des sécheresses, canicules et autres aléas climatiques. En Occitanie, près de 30 millions d'euros sont prévus, notamment pour compenser les pertes de rendement et aider les exploitations les plus fragiles. Jusqu'à 10 000 euros pourraient être accordés par exploitation pour financer, par exemple, des semences, du fourrage ou du carburant. Mais sur le terrain, les chambres d'agriculture jugent ces montants insuffisants face à l'ampleur des pertes. Les premières aides sont attendues dès le mois d'octobre. Et puis enfin à Lourdes, la procession mariale au flambeau pourrait bientôt décrocher une reconnaissance mondiale. Cette tradition existe depuis 1872 au sanctuaire Notre-Dame de Lourdes et vient d'intégrer le patrimoine immatériel de la France. Une étape importante qui lui permet désormais de candidater au patrimoine immatériel de l'UNESCO. Un invité de marque est attendu en tout cas pour le prochain défilé, le pape Léon XIV qui présidera la procession le dimanche 27 septembre prochain.

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0: On est là pour vous accompagner sur les routes, peut-être la route du soleil pour certains, profiter des plages encore de l'arrière-saison. Oui, parce qu'il fait beau encore aujourd'hui, on va en profiter. Vous êtes sur la route de l'océan, des Pyrénées, de la Méditerranée. Quoi que vous fassiez en attendant ici sur Pyrénées FM, c'est le retour de vos bons plans que vous nous envoyez sur le site pyrénéesfm.com dans la rubrique contact. Le retour de la musique dans un instant, c'est avec Yannick Noah. On fait une toute petite pause et on se retrouve juste après ça.
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0: Excellent dimanche, c'est au cœur des Pyrénées jusqu'à 13h.
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0: Ethan, en votre compagnie, c'est votre nouveau rendez-vous depuis ce début de mois de septembre de 10h jusqu'à 13h au cœur des Pyrénées en version longue, une heure de plus ensemble, puisque la semaine, j'ai le plaisir également de vous retrouver sur l'antenne de Pyrénées FM entre 11h et 13h. Avec les bons plans et une enquête en pleine nature à Onade dans les Pyrénées-Audoises, samedi 26 septembre de 14h à 17h, la Ligue pour la protection des oiseaux propose une balade familiale sur les traces des animaux, empreintes, plumes, terriers et indices laissés dans les prairies. L'occasion aussi de découvrir ce que mangent les rapaces. La sortie est gratuite avec une réservation quand même obligatoire, plus que quelques jours pour le faire, auprès de la LPO, la Ligue pour la protection des oiseaux. À 11h, on fait un point complet sur l'information nationale avec la rédaction. Un petit point également avec l'éphéméride de ce dimanche. Aujourd'hui, nous sommes le 20 septembre et puis la musique avec Spandau Ballet sur Pyrénées FM.
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Et nous sommes le 20 septembre aujourd'hui, nous fêtons les Jean-Charles. Et en ce 20 septembre, je peux vous parler d'Alain Prost qui bat en 1987 le record du nombre de victoires en Formule 1 sur le circuit d'Estoril, 28 victoires. J'aurais aussi pu vous parler de la défaite de l'armée gauloise à Alésia en 52 avant Jésus-Christ. Mais le 20 septembre 1946 s'ouvrait le premier festival de Cannes. La France sort de la guerre et n'est pas encore reconstruite. Et pendant quelques jours, la réalité va laisser place aux rêves. Cet événement devenu mythique aurait dû se dérouler 7 ans plus tôt, à partir du 1er septembre 1939. La ville de Cannes était en ébullition pour accueillir la première compétition internationale de films en France. Tout le gratin du 7e art devait débarquer sur la croisette. Mais le même jour, l'armée allemande annexait la Pologne, ce qui marquait le début des hostilités de la Seconde Guerre mondiale. La France profitera en 1946 du contexte géopolitique avec une Italie affaiblie par la guerre et un revirement fasciste qui a même convaincu les anglo-saxons de boycotter la Mostra de Venise. Du 20 septembre au 5 octobre 1946, le premier festival international du film en France oppose 21 nations. 11 films sont récompensés. Parmi eux, la Symphonie Pastorale de Jean Delannoy qui vaut un prix d'interprétation à Michel Morgan ou encore La Belle et la Bête de Jean Cocteau et Rome, ville ouverte de Roberto Rossellini. La citation du jour est signée Gilles Jacob, ancien président du Festival de Cannes. Cannes, c'est un endroit bizarre où l'on montre des films qui ne sont pas sûrs de sortir à des gens qui ne sont pas sûrs d'y aller.

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1: Information sur Pyrénées FM, c'est avec Manal El Maïba. Bonjour.
2: Bonjour à tous. Soirée plus que tendue à Saint-Pierre-des-Corps en Indre-et-Loire. Suite à une collision entre un motard et une voiture de police, des affrontements et des dégradations ont eu lieu dans la nuit. Une vingtaine de véhicules brûlés à Saint-Pierre-des-Corps et à Tours. On compte également 8 policiers et un gendarme blessé. Le conducteur de la moto, lui, a été lourdement touché à une jambe et transporté à l'hôpital. 5 personnes ont été interpellées. Le policier au volant du véhicule qui a percuté la moto a été placé en garde à vue. Le ministre de l'Intérieur, qui appelle aussi les forces de l'ordre à une particulière vigilance ce week-end, lors des manifestations contre la loi instaurant une présomption d'usage légitime des armes. Une centaine de rendez-vous au total. À Paris, le cortège s'élancera à 14h de la place de la République. Emmanuel Macron est arrivé à Saint-Pierre-et-Miquelon, sa première visite présidentielle sur ce territoire depuis son élection il y a bientôt 10 ans. Le chef de l'État doit notamment accueillir aujourd'hui le Premier ministre canadien Mark Carney. Emmanuel Macron qui a rappelé dès son arrivée que cet archipel était bien français suite aux dernières sorties de Donald Trump. Le président américain justement qui est rentré hier soir à Washington car la situation continue de se dégrader au Moyen-Orient. Les États-Unis redoutent une escalade rapide dans la région face aux attaques des Houthis du Yémen contre l'Arabie Saoudite. Donald Trump devait passer tout le week-end dans la résidence présidentielle de Camp David. Dernier jour pour participer à la consultation citoyenne « Vieillir en France aujourd'hui et demain ». Elle avait été lancée par le gouvernement fin juillet en vue de préparer la conférence nationale sur l'autonomie. Elle porte sur 5 grands thèmes comme le vieillissement en bonne santé ou encore l'évolution des EHPAD. En foot, suite et fin de la 5e journée de Ligue 1, Auxerre-Brest à 15h et Nice-Lille à 17h15. Ce soir, le classique entre Marseille et le PSG à 20h45 au Vélodrome. Et puis, dernières heures pour en profiter, 43e édition des Journées Européennes du Patrimoine ce week-end, qui mettent à l'honneur le patrimoine en péril et le patrimoine de la photographie cette année. Très belle fin de week-end.
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1: Très bon dimanche à l'écoute de Pyrénées FM, une très belle matinée. Peut-être que vous vous dirigez du côté de vos marchés préférés à l'écoute de Pyrénées FM. Et à l'écoute des bons plans, nous allons partir du côté de Carcassonne puisque les étudiants continuent de faire leur rentrée tout ce mois de septembre. Ça continue même jusqu'au mois d'octobre. On en parle dans quelques instants. Donc voilà, si vous êtes étudiant, vous connaissez des étudiants, parlez-en autour de vous. Ça va les intéresser dans un instant. Big Flo et Oli avec Picasso, c'est la suite de votre musique sur Pyrénées FM. À bon dimanche.
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1: Pyrénées FM, c'est au cœur des Pyrénées entre 10h et 13h pour vous accompagner sur les routes de l'Aude, de l'Ariège, des Pyrénées Orientales et de l'Andorre. Et direction l'Aude ce jeudi où Carcassonne organise la nuit des étudiants pour lancer la nouvelle année universitaire. La soirée commencera place Carnot de 19h jusqu'à 20h avec une remise de trophées aux équipes étudiantes. Et puis à 20h, direction le centre des congrès, le Dôme, pour une grande soirée étudiante. C'est jusqu'à minuit l'occasion de faire des rencontres, évidemment, bien sûr, de se rencontrer entre étudiants. Et puis l'Andorre, là c'est du 25 au 27 septembre, un autre festival qui revient, c'est le festival à Escaldes en Gordanie, avec des concerts, danse, cirque, animation pour les enfants qui investiront la partie haute de la paroisse. Cette troisième édition est gratuite et pensée pour toute la famille. Les festivités commenceront donc vendredi à 18h, se poursuivront toute la journée du samedi et se termineront dimanche à 14h. Dans un instant, nous allons partir à Onat dans les Pyrénées-Audoises avec une enquête en pleine nature et la musique dans un instant avec Francis Cabrel. Très bon dimanche.
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0: retour sur l'info.
1: Bonjour à toutes et à tous. Comme tous les week-ends, on fait le point sur les informations de la semaine. 8 ans après les attentats de Trèbes et Carcassonne, les victimes ont dû une nouvelle fois se replonger dans les faits. Le procès en appel s'est ouvert lundi à Paris avec les deux accusés rejugés après l'appel du parquet national antiterroriste. Pour leur avocat, Franck Alberti, revenir à la cour d'assises a représenté un effort surhumain pour certaines victimes. Après la frustration et l'incompréhension du premier verdict, il estime que prendre la parole peut leur permettre d'avancer. Le verdict est attendu entre le 8 et le 9 octobre. Dans les Pyrénées-Orientales, maintenant, la sécheresse continue de s'aggraver et les restrictions d'eau sont prolongées jusqu'au 30 novembre. La situation est préoccupante dans la plaine du Roussillon avec seulement 77 mm de pluie depuis le mois de mars. 4 communes de la vallée de la Castellane, Campaume, Catiar, Mossette et Monitch, les bains passent en alerte renforcée avec des restrictions importantes dans les secteurs encore en vigilance. Les habitants sont tout de même appelés à économiser l'eau. Un an après les incendies dans les Corbières, place à la reconstruction à Saint-Laurent-de-la-Cabrerisse. Le projet Une Racine, un souvenir va permettre de replanter 500 arbres sur les terres touchées par le feu. Mais l'objectif est aussi de rapprocher les générations. Des seniors et des collégiens vont participer ensemble aux plantations. Des temps de cohésion sont prévus dès la fin du mois, avant les premières plantations en novembre, avec des arbousiers, des oliviers et des chênes. Une initiative pour faire repousser la nature, mais aussi le lien social. Et puis enfin, on parle santé. Le dépistage du cancer du sein vient au plus près des Ariégeoises. Le Mammobile reprend sa tournée dans le département en octobre et novembre avec 12 étapes prévues de Saverdin à Mirepoix en passant par Foix, Pamiers ou encore Lavelanet. Les examens sont accessibles sans ordonnance sur rendez-vous et s'adressent en priorité aux femmes de 50 à 74 ans qui n'ont pas réalisé de dépistage depuis au moins 2 ans. Une initiative destinée à faciliter l'accès au dépistage dans les zones rurales.

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0: C'est votre courant de l'actualité en temps réel, bien sûr, avec les bons plans que vous nous envoyez. Rendez-vous sur le site pyrénéesfm.com dans la rubrique Contact avec une enquête en pleine nature. On a dans les Pyrénées-Audoises. C'est samedi 26 septembre de 14h à 17h. La Ligue pour la protection des oiseaux propose une balade familiale sur les traces des animaux. Empreintes, plumes, terriers et indices laissés dans les prairies. L'occasion de découvrir ce que mangent également les rapaces. La sortie, elle, est gratuite. Une réservation, par contre, est obligatoire auprès de la LPO. On continue ensemble ce dimanche, fin de matinée, avec Michel Berger chez Pyrénées FM.
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1: Excellent dimanche à l'écoute de Pyrénées FM. Je suis ravi de vous accompagner jusqu'à 13h. C'est au cœur des Pyrénées entre 10h et 13h. Vous le savez, c'est votre nouvelle émission depuis ce mois de septembre, depuis tout début. Hein, voilà, pour la rentrée 2026-2027. Je suis très content de vous accompagner sur les routes. Attention, soyez prudents. Direction l'Andorre, bien sûr, pour ce dimanche. Beaucoup de circulation attendue comme tous les dimanches sur les routes. On est là pour vous tenir au courant aussi de vos conditions de circulation en temps réel. D'ailleurs, si vous rencontrez des difficultés, 05 61 44 4x0. Très bon dimanche aujourd'hui, le 20 septembre. À midi, c'est l'information avec la rédaction Pyrénées FM. Et on rejoint les midis avec Zaz. Voici tous les cris des SOS dans moins de 5 minutes.
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1: Il est midi sur Pyrénées FM.
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1: Et l'information, c'est avec Léa Guichou. Bonjour.
2: Bonjour à tous. Emmanuel Macron martèle que Saint-Pierre-et-Miquelon est français et attaché à la France en réponse à Donald Trump. Le président américain a posté une carte qui couvre toute la région du drapeau des États-Unis. La visite d'Emmanuel Macron est consacrée aux enjeux économiques et maritimes et à la coopération avec le Canada. Le chef de l'État accueille aujourd'hui à Saint-Pierre le premier ministre canadien, une première dans l'histoire locale. Le prix du gazole atteint un nouveau record, près de 2,41 € en moyenne en France. Un chiffre calculé par l'agence France-Presse à partir des prix affichés pour plus de 8700 stations-service sur le site dédié du ministère de l'Économie. Forte tension hier dans la banlieue de Tours à Saint-Pierre-des-Corps après un accident entre une moto et une voiture de police. Le motard a été gravement blessé, le policier qui conduisait la voiture placé en garde à vue. Cet accident a provoqué des affrontements avec les forces de l'ordre, des véhicules ont été incendiés, 8 policiers et un gendarme ont été blessés. Les forces de l'ordre ont procédé à 5 interpellations. Le président ukrainien confirme des frappes massives sur Moscou la nuit dernière, des frappes visant le système énergétique russe. Moscou doit mettre fin à sa guerre brutale et choisir la paix, écrit Volodymyr Zelensky. Les autorités russes affirment que Moscou et sa région ont été visées par des centaines de drones, tuant au moins 2 personnes et endommageant une importante raffinerie. Les Russes se rendent aux urnes aujourd'hui pour le dernier jour des élections législatives et sans surprise, le parti de Vladimir Poutine devrait l'emporter. 6 départements du sud de la France placés en risque élevé pour les feux de forêt. Les départements concernés sont l'Aude, l'Hérault, les Bouches-du-Rhône, le Vaucluse, le Gard et l'Ardèche. Le foot est la suite de la 5e journée de Ligue 1. Le Classico ce soir entre Marseille et le PSG, ce sera à 20h45. Une rencontre qui n'attire pas les foules, pas de match à guichet fermé à cause des mauvais résultats de l'OM. 4 défaites depuis le début de la saison. À 15h, Auxerre reçoit Brest et à 17h15, Lille se déplace à Nice. Très bonne journée à tous.
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1: Très bon dimanche à l'écoute de Pyrénées FM. Ethan en votre compagnie avec les bons plans. C'est au cœur des Pyrénées. C'est votre nouvelle émission le week-end entre 10h et 13h. J'ai plaisir de vous accompagner également avec un point info trafic. Entre Pêche et Albiès, des travaux sont toujours en cours avec une vitesse limitée à 50 km/h et des dépassements interdits. Le chantier doit se poursuivre jusqu'au 25 septembre. Encore quelques jours de patience à Ussat et Ornolac, Ussat-les-Bains. La RN20 reste également en configuration provisoire en raison du chantier en cours dans ce secteur. N'oubliez pas également qu'il y a toujours ce chantier en direction de Landorre jusqu'au 2 octobre avec les travaux qui concernent le bas-côté, la bande d'arrêt d'urgence et puis le paravalanche cette fois-ci à l'hôpital des Prés-Landorre. La route du col du Puy-Morins, RN320, reste fermée pour les travaux donc de la galerie par la déviation qui se fait par la RN22. Situation qui va bientôt se terminer. Encore un petit peu de patience, c'est jusqu'au 29 octobre. Et n'oubliez pas, tiens, si vous êtes du côté de Foix, il y a aussi le tunnel de Foix qui va être fermé chaque nuit de 20h30 à 6h du matin. C'est à partir de ce lundi soir jusqu'à jeudi matin pour des opérations d'entretien et de lavage. Nous sommes en direct, c'est au cœur des Pyrénées, Ethan en votre compagnie jusqu'à 13h. Le retour de la musique dans un instant avec Avamax et Adèle et Robin. Voici Respire et on fera un tour du côté de vos bons plans comme tous les week-ends. Bonne route!
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0: excellent dimanche à l'écoute de Pyrénées FM.
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0: Et direction Argelès-sur-Mer avec 3 jours de tradition catalane. Du 25 au 27 septembre, c'est la Festa Major. Le village accueillera des fanfares, sardanes, des géants et des castels, ces tours humaines. Samedi, les animations accompagneront le marché et avant de se poursuivre dans les rues et sur les places, un concert est également annoncé à 21h, place Gambetta. Évidemment, l'accès à la fête est gratuit. Et puis enfin, une autre sortie, une autre idée sortie du côté de Saint-Paul-de-Jarras. C'est samedi 26 septembre à 20h. La salle d'exposition de la mairie accueille Orange Mécanique, le film cultissime de Stanley Kubrick. La projection sera suivie d'un débat autour de la liberté de choisir entre le bien et le mal. L'entrée est gratuite. Attention au public concerné. Cette séance est annoncée pour les plus de 16 ans. Un film destiné à un public averti. Allez, on continue l'émission ensemble. C'est au cœur des Pyrénées, votre nouveau rendez-vous le dimanche de 10h à 13h. Le retour de la musique avec Simply Red.
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1: C'est au cœur des Pyrénées, merci d'être avec nous, avec les bons plans que vous nous envoyez sur le site pyrénéesfm.com dans la rubrique contact, également en téléchargeant l'application Pyrénées FM et direction Matmal dans les Pyrénées Orientales. Si vous aimez le fun, vous allez être servi. C'est un week-end qui ne manque pas de patates dans les Pyrénées. Alors je vais vous dire pourquoi, puisque en fait le 10 et 11 octobre, c'est la fête de la patate. Deux jours avec les producteurs de Cerdagne et du Cap-Cyr, des produits du terroir, des animations, des démonstrations de chiens de troupeau, de la musique. Et puis samedi, ne manquez pas la Trum Festaronne, 7 km de course festive avec des patates sur le dos. Seulement 100 coureurs pourront participer à cette édition. C'est une première édition qui aura pour parrain Michel Rabat, agriculteur passionné et défenseur du terroir. Trum Festaronne à l'occasion de la fête de la patate, c'est samedi 10 octobre à Matmal. On compte sur vous et on attend bien sûr vos vidéos. Le retour de votre musique pour vous accompagner en ce dimanche, c'est tout de suite avec Juliette Armanet, le dernier jour du disco dans un instant, Alex Warren ou encore Simply Red, tout de suite.
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0: J'étais ravi de vous accompagner, comme tous les jours entre 10h et 13h. C'est au cœur des Pyrénées, votre nouvelle émission avec les bons plans. Bien sûr, on revient sur les temps forts de la rédaction, ce qui s'est passé cette semaine sur Pyrénées FM. Et j'aurai plaisir de vous retrouver demain entre 11h et 13h. On rejoint les 13h justement avec le retour de la musique et Juliette Armanet. Voici le dernier jour du disco. Passez un très très bon dimanche à l'écoute de Pyrénées FM.
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0: remplacer ses fenêtres peut réduire les pertes de chaleur. Comment bien les choisir selon votre logement et votre budget? Réponse dans un instant.
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Il est 13h. 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
1: Bonjour à tous. Alors que le gouvernement planche sur le budget 2027 en cherchant à faire des économies, le ministre des Comptes publics appelle les partis à dépasser l'esprit de boutique pendant l'examen du texte. Dans la tribune dimanche, David Amiel prévient que le débat parlementaire ne devra pas porter sur la réduction du déficit, qui est un impératif selon lui. Il revient aussi sur les mesures envisagées pour faire participer les retraités à l'effort. Aucune pension versée ne diminuera, assure le ministre. Le prix du gazole atteint un nouveau record, près de 2,41 € en moyenne en France. Un chiffre calculé par l'agence France Presse à partir des prix affichés pour plus de 8700 stations-service sur le site dédié du ministère de l'Économie. Le député socialiste Jérôme Guedj estime que la suspension du PS de Philippe Brun a été extrêmement violente. Philippe Brun a été exclu de la primaire de la gauche en raison d'accusations de violence sur une ancienne collaboratrice parlementaire. Jérôme Guedj, lui aussi candidat à la primaire, estime que la direction du PS a été vite en besogne et s'étonne qu'elle n'ait pas agi avant. L'État va accorder un prêt de 2 millions d'euros à Fibre Excellence en Haute-Garonne. Objectif, permettre aux investisseurs potentiels de finaliser leurs offres. L'usine de pâte à papier française est en redressement judiciaire depuis le mois d'avril. Le ministre de l'Industrie a écarté l'option d'une nationalisation. Fibre Excellence est le dernier producteur de pâte à papier en France. Près de 4 millions d'électeurs allemands attendus aux urnes aujourd'hui. Ils votent dans le cadre de 2 scrutins régionaux. Et une nouvelle poussée du parti d'extrême droite AfD est attendue, ce qui fragiliserait encore un peu plus le chancelier Friedrich Merz. Le chef d'État a d'ailleurs convoqué une réunion de crise de son parti conservateur, la CDU. La réunion aura lieu ce soir après l'annonce des premiers résultats. Et puis, dernières heures pour profiter des journées du patrimoine. Cette année, elles mettent à l'honneur le patrimoine en péril et le patrimoine de la photographie. L'occasion d'explorer monuments, musées et sites patrimoniaux. Très bon dimanche à notre écoute.
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Il est 14h. 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
1: Bonjour à tous. Le président du PSG, visé par une enquête préliminaire pour prise illégale d'intérêt sur l'attribution des droits télé. Nasser Al-Khelaïfi, qui est aussi président de Bein Media Group, est soupçonné d'avoir profité de ses différentes fonctions pour influencer la répartition des droits télé de la Ligue 1 en 2024. Les investigations ont été lancées après un signalement d'Anticor, association de lutte contre la corruption. L'avocat de Nasser Al-Khelaïfi assure que son client a toujours agi de manière indépendante, impartiale et objective. Une centaine de manifestations ce week-end en France contre la loi qui instaure une présomption d'usage légitime des armes pour les forces de l'ordre. Les opposants à cette loi dénoncent un permis de tuer octroyé aux forces de l'ordre et un recul de l'état de droit. À Paris, la manifestation a lieu cet après-midi. Plus de 2000 personnes se sont rassemblées hier à Rennes. Au moins 4 personnes, dont des enfants, tuées dans une attaque russe dans la région de Kiev. L'Ukraine, de son côté, a mené des frappes massives sur Moscou la nuit dernière. Des centaines de drones qui ont tué au moins 2 personnes et endommagé une raffinerie, selon la Russie. Les Russes qui se rendent aux urnes aujourd'hui pour le dernier jour des élections législatives. Sans surprise, le parti de Vladimir Poutine devrait l'emporter. Des températures estivales attendues la semaine prochaine en France, de 25 à 30 degrés dans le nord, jusqu'à 35 dans le sud. Une remontée d'air chaud stagne sur le pays en provenance de la péninsule ibérique. 6 départements du sud de la France sont placés en risque élevé pour les feux de forêt. Les départements concernés sont l'Aude, l'Hérault, les Bouches-du-Rhône, le Vaucluse, le Gard et l'Ardèche. Le foot est la suite de la 5e journée de Ligue 1. Le Classico ce soir entre Marseille et le PSG. Ce sera à 20h45. Pas de match à guichet fermé à cause des mauvais résultats de l'OM. 4 défaites depuis le début de la saison. À 15h, Auxerre reçoit Brest et à 17h15, Lille se déplace à Nice. Et puis du rugby ce soir, 3e journée du top 14. Bordeaux-Bègles reçoit le Stade français à 21h05. Bon après-midi à notre écoute.
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1: Le comité des fêtes de Mirepoix vous convie à la fête de Saint-Maurice. Alors je rappelle, cette fête a commencé vendredi avec l'orchestre Jean Ribul. Eh bien, elle se poursuit aujourd'hui avec des démonstrations de danse, un bal musette, le repas traditionnel. Et pour clôturer cette belle fête, vous avez un feu d'artifice tiré à 22h30 ce soir depuis le parking de la salle Paul Dardier. Le rendez-vous est à Mirepoix. Et parce que prendre soin de vous, c'est important, votre rendez-vous bien-être, c'est le 26 et 27 septembre prochain à Luxuraude, à la salle du Pressoir. Toute la journée, vous allez pouvoir participer à des ateliers, rencontrer des professionnels passionnés, découvrir pourquoi pas de nouvelles pratiques bien-être. Et puis sinon, à Ozat, vous avez la foire traditionnelle ovine et marché aux bestiaux. Vous allez retrouver marché de producteurs, artisans, commerçants, jeux pour enfants. Cette foire, je le rappelle, est à Ozat et c'est demain. Et puis si vous aussi, vous voulez parler de votre événement, n'hésitez pas à nous contacter au 05 61 44 4x0.
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1: C'est Pyrénées FM, merci d'être avec nous, il est 15h.
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1: Bonjour à tous. Alors que le gouvernement planche sur le budget 2027 en cherchant à faire des économies, le ministre des Comptes publics appelle les partis à dépasser l'esprit de boutique pendant l'examen du texte. Dans la tribune dimanche, David Amiel prévient que le débat parlementaire ne devra pas porter sur la réduction du déficit, qui est un impératif, selon lui. Il revient aussi sur les mesures envisagées pour faire participer les retraités à l'effort. Aucune pension versée ne diminuera, assure le ministre. Le prix du gazole atteint un nouveau record, près de 2,41 € en moyenne en France, un chiffre calculé par l'agence France-Presse à partir des prix affichés pour plus de 8700 stations-service. L'État va accorder un prêt de 2 millions d'euros à Fibre Excellence en Haute-Garonne. Objectif, permettre aux investisseurs potentiels de finaliser leurs offres. L'usine de pâte à papier française est en redressement judiciaire depuis le mois d'avril. Fibre Excellence est le dernier producteur de pâte à papier en France. Un couple et leurs deux enfants séquestrés la nuit dernière à leur domicile de Vendin-le-Vieil dans le Pas-de-Calais. D'après les premiers éléments de l'enquête, les quatre malfaiteurs voulaient obtenir des crypto-monnaies de la part du père de famille qui travaille dans ce secteur. Les suspects ont pris la fuite. 6 Français soupçonnés d'avoir fait partie de l'État islamique, jugés à partir d'aujourd'hui en Irak. Ils sont accusés de terrorisme. Des avocats français demandaient à Paris de rapatrier de toute urgence les détenus français transférés en Irak, qui risquent, selon eux, la peine de mort. Près de 4 millions d'électeurs allemands attendus aux urnes aujourd'hui. Ils votent dans le cadre de 2 scrutins régionaux. Une nouvelle poussée du parti d'extrême droite AfD est attendue, ce qui fragiliserait encore un peu plus le chancelier Friedrich Merz. Le chef d'État a d'ailleurs convoqué une réunion de crise de son parti conservateur, la CDU. La réunion aura lieu ce soir après l'annonce des premiers résultats. Dernières heures pour profiter des journées du patrimoine. Cette année, elles mettent à l'honneur le patrimoine en péril et le patrimoine de la photographie. L'occasion d'explorer monuments, musées et sites patrimoniaux. Bon dimanche à notre écoute.
2: 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Passez un très bon dimanche avec nous sur Pyrénées FM. J'ai pour vous M. Pokora. Ce sera juste après Daniel Balavoine sur Pyrénées FM.

0: Fleetwood Mac sur Pyrénées FM, c'est la journée du patrimoine encore aujourd'hui, et c'est aussi le World Clean Day, la journée pour nettoyer la nature. Et en ce moment, vous êtes nombreux et nombreux à sillonner Belberot en Haute-Garonne avec l'association Coxibelle pour ramasser les déchets dans les espaces naturels de la commune et dans certains quartiers. Il y a France Gall, sinon dans un instant sur Pyrénées FM.
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1: Le comité des fêtes de Mirepoix vous convie à la fête de Saint-Maurice. Alors je rappelle, cette fête a commencé vendredi avec l'orchestre Jean Ribul. Eh bien, elle se poursuit aujourd'hui avec des démonstrations de danse, un bal musette, le repas traditionnel. Et pour clôturer cette belle fête, vous avez un feu d'artifice tiré à 22h30 ce soir depuis le parking de la salle Paul Dardier. Le rendez-vous est à Mirepoix. Et parce que prendre soin de vous, c'est important, votre rendez-vous bien-être, c'est le 26 et 27 septembre prochain à Luxuraude, à la salle du Pressoir. Toute la journée, vous allez pouvoir participer à des ateliers, rencontrer des professionnels passionnés, découvrir pourquoi pas de nouvelles pratiques bien-être. Et puis sinon, à Ozat, vous avez la foire traditionnelle ovine et marché aux bestiaux. Vous allez retrouver marché de producteurs, artisans, commerçants, jeux pour enfants. Cette foire, je le rappelle, est à Ozat et c'est demain. Et puis si vous aussi, vous voulez parler de votre événement, n'hésitez pas à nous contacter au 05 61 44 4x0.
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0: John Paul Young sur Pyrénées FM, Love is in the air avec le soleil qui brille. Il y a 30 degrés en ce moment sur la région toulousaine. À Balma, nous avons 31 degrés à Carcassonne. Même chose à Prades en Conflans. Il fait 29 degrés à Chalabre tout de suite maintenant.
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1: Bonjour à toutes et à tous. Comme tous les week-ends, on revient sur les informations de la semaine. La colère monte chez les pêcheurs en Méditerranée, confrontés à la flambée des prix du carburant. Après des mobilisations à Port-Vendre, Port-la-Nouvelle et Frontignan, la région a annoncé qu'elle était prête à débloquer 1 million d'euros de fonds européens pour soutenir les professionnels. Cette aide doit notamment concerner les arrêts temporaires des pêcheurs d'anguilles et des chalutiers. Elle reste conditionnée à l'accord de l'État. La région demande aussi au gouvernement d'accélérer le versement des aides au carburant, qui accuse plusieurs mois de retard. À Poma, la solidarité ne faiblit pas. Un mois après la tornade, près de 80 cagnottes en ligne ont été ouvertes pour venir en aide aux sinistrés, avec plus de 150 000 euros récoltés grâce à plus de 3000 participations. Mais les montants sont très variables et certaines collectes restent à zéro. Face au risque d'arnaque, les organisateurs assurent renforcer leur contrôle avec vérification de l'identité des organisateurs et de leurs liens avec les bénéficiaires. De son côté, l'association Eau de Solidarité a déjà recueilli entre 50 et 60 000 euros pour les sinistrés. Face à une végétation toujours très sèche et à plusieurs départs de feu ces derniers jours, le préfet des Pyrénées-Orientales prolonge les mesures de prévention. Pour les agriculteurs, la reprise des brûlages de végétaux est repoussée au 30 septembre. Pour les particuliers, l'interdiction reste en vigueur jusqu'au 1er octobre. L'accès à la circulation dans certains massifs forestiers reste aussi réglementé jusqu'au 25 septembre. La préfecture appelle à la plus grande vigilance, notamment avec l'usage du feu à côté des espaces naturels. Et puis enfin, cet été, dans les lacs du parc national des Pyrénées, la baignade était interdite et visiblement le message est bien passé. Le parc dresse un bilan positif de cette première saison d'interdiction de baignade et de navigation dans les plans d'eau de la zone cœur. Une mesure mise en place pour protéger la biodiversité face au réchauffement climatique et à la surfréquentation. Les visiteurs ont globalement respecté les règles. L'interdiction sera donc maintenue à l'avenir.

0: Vous restez avec nous, il y a Valérie dans un instant à partir de 16h et puis n'oubliez pas 18h tout à l'heure, les grandes affaires criminelles du Sud avec Patrick Cojol et René Germa. Bel après-midi de dimanche avec nous sur Pyrénées FM.
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0: Et avant de démarrer cette heure, on passe à l'actualité avec Frédéric Blanc sur Pyrénées FM. Bonjour Frédéric.
1: Bonjour à tous. Députés de gauche, syndicats, magistrats, des milliers de personnes défilent cet après-midi à Paris contre la loi qui instaure une présomption d'usage légitime des armes pour les forces de l'ordre. Les opposants à cette loi dénoncent un permis de tuer octroyé aux forces de l'ordre et un recul de l'état de droit. Le texte voté en juillet par les députés prévoit que policiers et gendarmes sont présumés avoir agi dans le respect de la loi quand ils font usage de leurs armes. Le projet de loi doit encore être examiné par le Sénat. Le président du PSG visé par une enquête préliminaire pour prise illégale d'intérêt sur l'attribution des droits télé. Nasser Al-Khelaifi, qui est aussi président de Bein Media Group, est soupçonné d'avoir profité de ses différentes fonctions pour influencer la répartition des droits télé de la Ligue 1 en 2024. Les investigations ont été lancées après un signalement d'Anticor, association de lutte contre la corruption. L'avocat de Nasser Al-Khelaifi assure que son client a toujours agi de manière indépendante, impartiale et objective. Un couple et leurs deux enfants séquestrés la nuit dernière à leur domicile de Vendin-le-Vieil dans le Pas-de-Calais. Quatre suspects cagoulés ont tenté de dérober 40 000 euros en crypto-monnaie au père de famille qui travaille dans ce secteur. Les suspects sont toujours recherchés. Des températures estivales attendues la semaine prochaine en France, de 25 à 30 degrés dans le nord et jusqu'à 35 dans le sud. Une remontée d'air chaud stagne sur le pays en provenance de la péninsule ibérique. 6 départements du sud de la France sont placés en risque élevé pour les feux de forêt, l'Aude, l'Hérault, les Bouches-du-Rhône, le Vaucluse, le Gard et l'Ardèche. Et puis le foot est la suite de la 5e journée de Ligue 1, le Classico ce soir entre Marseille et le PSG. Ce sera à 20h45. Une rencontre qui n'attire pas les foules. Pas de match à guichet fermé à cause des mauvais résultats de l'OM. 4 défaites depuis le début de la saison. À 17h15, Lille se déplace à Nice. Et puis en rugby, 3e journée du top 14, Bordeaux-Bègles reçoit le Stade français à 21h05. Bon après-midi à tous.
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0: C'est dimanche, nous sommes le 20 septembre. Bonjour, je suis ravie de vous retrouver. Moi, c'est Valérie. On est ensemble jusqu'à 19h aujourd'hui pour passer un petit moment. Et d'ailleurs, on va avoir plein de choses à vous raconter. Des idées sorties à l'occasion de ces journées européennes du patrimoine. On aura également les grandes affaires criminelles du Sud avec Patrick Ojol et notre très attendu René Girma. Le plein de musique, le retour sur l'info de Claire Viva Pro. Et on commence avec Wonderful Life, Black sur Pyrénées FM.

0: Ah mais je sens que vous êtes bien là, c'est le week-end, on se détend, on est tranquille, on profite. Mais vous avez raison. Bon là, vous savez quoi? On va prendre ses chaussures et partir direction Trèbes dans l'Aude. Alors peut-être que vous êtes sur la route d'ailleurs hein, de Trèbes. En tout cas, moi je vais tâcher de vous réconcilier, surtout les plus de 60 ans, avec les clics, les mails, les ordinateurs et même les démarches en ligne. Puisque dès le 6 octobre, la Maison des mots va relancer ses ateliers des clics qui avaient eu beaucoup de succès. En plus, ils sont gratuits. Et ce qui est génial, c'est que vous allez pouvoir apprendre les bases tranquillement et sans prérequis avec le matériel qui sera fourni sur place. Alors quand je dis les bases, c'est par exemple utiliser un ordinateur, une tablette, Internet, les messageries ou encore tout ce qui est sécurité numérique. Vous êtes attendu le mardi à 9h, de 9h30 pardon, à 11h, donc c'est 9h30 à 11h le mardi 6 octobre. C'est sur inscription auprès de la Maison des mots. Et puis moi je trouve c'est chouette parce que vous allez pouvoir gagner en autonomie et peut-être, pourquoi pas, dépanner les petits-enfants ou les enfants. Ça, je vous assure, vous allez leur clouer le bec parce qu'on dit tout le temps « Oh non, mais papy, mamie, tata, ils comprennent rien à l'informatique. » Eh bien non, que nenni, vous allez remédier à cela. Ce sera le 6 octobre à la Maison des mots à Trèbes dans l'Aude. Allez, nous, on poursuit avec des idées sorties, de la musique et surtout, mais alors vous savez quoi, mais surtout, ça c'est primordial, le plein de bonne humeur sur Pyrénées FM.
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1: Le comité des fêtes de Mirepoix vous convie à la fête de Saint-Maurice. Alors je rappelle, cette fête a commencé vendredi avec l'orchestre Jean Ribul. Eh bien, elle se poursuit aujourd'hui avec des démonstrations de danse, un bal musette, le repas traditionnel. Et pour clôturer cette belle fête, vous avez un feu d'artifice tiré à 22h30 ce soir depuis le parking de la salle Paul Dardier. Le rendez-vous est à Mirepoix. Et parce que prendre soin de vous, c'est important. Votre rendez-vous bien-être, c'est le 26 et 27 septembre prochain à Luxuraude, à la salle du Pressoir. Toute la journée, vous allez pouvoir participer à des ateliers, rencontrer des professionnels passionnés, découvrir pourquoi pas de nouvelles pratiques bien-être. Et puis sinon, à Ozat, vous avez la foire traditionnelle ovines et marché aux bestiaux. Vous allez retrouver marché de producteurs, artisans, commerçants, jeux pour enfants. Cette foire, je le rappelle, est à Ozat et c'est demain. Et puis si vous aussi, vous voulez parler de votre événement, n'hésitez pas à nous contacter au 05 61 44 4x0.
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1: Et vous êtes toujours à l'écoute de Pyrénées FM, moi c'est Valérie, je vous accompagne aujourd'hui jusqu'à 19h. Bon, parlons d'une nouvelle qui va en ravir plus d'un en conflant, puisqu'on est toujours dans le cadre des journées du patrimoine. Il faut savoir que le château de la Roca, qui est perché au-dessus de Nières, vient de retrouver tout son éclat après un important chantier de rénovation. Il y a 510 000 euros de travaux qui ont donc permis de restaurer la toiture en lauze de la chapelle, de sécuriser la tour et de traiter les façades. C'est un chantier, il faut le dire, spectaculaire, avec des matériaux acheminés par hélicoptère et des échafaudages installés à flanc de falaise. Et attention, c'est pas terminé, puisque la commune souhaite maintenant s'attaquer à l'intérieur de la chapelle et à son mobilier. En tout cas, c'est toujours plaisant de voir quand on peut restaurer ces lieux qui marquent notre temps et puis qui témoignent de l'histoire. C'est la musique qui se poursuit, que l'on retrouve là tout de suite sur Pyrénées FM.
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0: Mylène Farmer sur Pyrénées FM en ce dimanche 20 septembre. Elle nous attend, on la retrouve, c'est Claire Viva Pro avec le retour sur l'info.
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2: Bonjour à toutes et à tous. Comme tous les week-ends, on revient sur les informations de la semaine. La montagne rapproche l'Ariège, la Catalogne et l'Andorre. Chaque été, élus et représentants des parcs naturels se retrouvent dans l'école frontalier pour renforcer leur coopération. Au programme, préservation du patrimoine, pastoralisme, tourisme, adaptation à la sécheresse et protection de la biodiversité. Les trois territoires travaillent notamment autour du parc pyrénéen des Trois Nations et de projets soutenus par l'Europe. Prochaine étape, un déplacement commun à Bruxelles pour présenter ce modèle de coopération transfrontalière et obtenir de nouveaux soutiens. 3 mois de plus pour sauver Fibre Excellence à Saint-Gaudens. Le tribunal de commerce de Toulouse a accordé hier un nouveau délai à l'usine de pâte à papier pour permettre aux candidats à la reprise de finaliser leur offre. La date limite est fixée au 22 octobre à midi. L'État et la région financent la poursuite de l'activité, notamment pour assurer le paiement des salaires. À mi-repoix maintenant en Ariège, les élèves de 6e vont finalement voir leurs conditions d'apprentissage s'améliorer après une rentrée marquée par des classes très chargées avec jusqu'à 31 élèves. Le rectorat a finalement accordé des heures supplémentaires à la cité scolaire. L'établissement en ajoute aussi de son côté pour permettre l'ouverture d'une 5e classe de 6e. Une décision saluée cette semaine par l'UNSA Éducation. Et puis enfin, à Oreillan, dans les Hautes-Pyrénées, un morceau d'histoire industrielle pourrait bientôt disparaître. La tuilerie Housteau, abandonnée depuis 25 ans, est aujourd'hui gravement menacée. Sa grande cheminée penche dangereusement et le risque d'effondrement est réel. Pourtant, les projets pour reconvertir les lieux se sont succédés sans jamais aboutir. Le maire Emmanuel Alonso lance donc un appel à la mobilisation de l'État, des collectivités et des acteurs du patrimoine. Le site, classé monument historique depuis 1994, représente près de 2 hectares et pourrait nécessiter jusqu'à 20 millions d'euros de travaux. L'objectif, sauver ce patrimoine et lui redonner une nouvelle vie. Restez à notre écoute ici, sur Pyrénées FM.
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0: L'essentiel de l'info sur Pyrénées FM, ça se passe avec Frédéric Blanc. Bonsoir Frédéric.
1: Bonsoir à tous. Une centaine de manifestations ce week-end en France contre la loi qui instaure une présomption d'usage légitime des armes pour les forces de l'ordre. Les opposants à cette loi dénoncent un permis de tuer octroyé aux forces de l'ordre et un recul de l'état de droit. À Paris, la manifestation avait lieu cet après-midi. Des députés de gauche, des syndicats et des magistrats étaient présents dans le cortège. Le prix du gazole atteint un nouveau record, près de 2,41 euros. 1 centime en moyenne en France, un chiffre calculé par l'agence France-Presse à partir des prix affichés pour plus de 8700 stations-service. Le ministre des Comptes publics se veut rassurant, aucune pension versée ne diminuera, assure David Amiel dans la tribune dimanche, alors que le gouvernement cherche à faire des économies en vue du budget 2027. Il envisage notamment de geler les pensions de base pour les retraités touchant au moins 2000 euros par mois. Le député socialiste Jérôme Guedj estime que la suspension du PS de Philippe Brun a été extrêmement violente. Philippe Brun a été exclu de la primaire de la gauche en raison d'accusations de violence sur une ancienne collaboratrice parlementaire. Jérôme Guedj, lui aussi candidat à la primaire, estime que la direction du PS a été vite en besogne et s'étonne qu'elle n'ait pas agi avant. Le négociateur en chef iranien affirme que son pays a transmis aux États-Unis ses conditions pour la réouverture du détroit d'Ormuz, cette voie maritime stratégique pour l'économie mondiale où transitaient notamment des hydrocarbures. Tant que les engagements américains ne seront pas respectés, le détroit d'Ormuz ne rouvrira pas, indique l'Iran. Les Russes se rendaient aux urnes aujourd'hui pour le dernier jour des élections législatives. La commission électorale affirme avoir observé plus d'un millier d'attaques informatiques destinées à perturber le scrutin. Sans surprise, le parti de Vladimir Poutine devrait l'emporter. Allez, on passe au sport avec le foot et la suite de la 5e journée de Ligue 1. Le Classico ce soir entre Marseille et le PSG, ce sera à 20h45. Et puis en rugby, 3e journée du top 14, Bordeaux-Bègles reçoit le Stade français à partir de 21h05. Très bonne fin de journée à tous.
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0: Il est 17h, belle soirée à vous, bon début de soirée à vous, c'est dimanche, nous sommes le 20 septembre, moi c'est Valérie, je rappelle que je vous accompagne jusqu'à 19h aujourd'hui. Et puis vous le savez, hein, sur la matinale de Pyrénées FM, il y a de nouveaux rendez-vous, comme par exemple le mercredi, on prend soin de vous, on est dans le mois des bonnes résolutions. Et je rappelle qu'à l'occasion de ce mois des bonnes résolutions, j'ai décidé de me lancer dans un rééquilibrage alimentaire avec Comme J'aime. 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Attention, il faut être en bonne santé pour participer à ce jeu, vous vous en doutez. Hein. On ne se lance pas dans un rééquilibrage alimentaire quand on a des petits soucis. Donc ça, c'est le message que je souhaitais passer. À suivre, tiens, la musique et c'est Benabar, ça tombe bien. Le titre, c'est Le Dîner.
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0: Benabar, le dîner, et ça me permet de vous parler de ce nouveau rendez-vous également tous les jeudis à 9h15. 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Allez, Carbone, ne me quitte pas, c'est dans un instant, puis on aura également Claire Viva Pro pour le retour sur l'info.
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0: Merci d'être à l'écoute de Pyrénées FM, mais que ça fait du bien de prendre du temps pour soi, de voilà, d'écouter de la bonne musique. Alors, si vous êtes sur la route, prudence, hein, je ne veux pas que vous vous mettiez à rouler très très vite au rythme des musiques de Pyrénées FM. Non, non, vous restez à l'écoute. D'ailleurs, là, on va parler d'un sujet très important quand même, puisqu'en Ariège, le dépistage du cancer du sein vient directement à la rencontre des femmes. C'est la Mammobile. La Mammobile qui reprend la route en octobre et novembre avec 12 étapes dans le département, notamment à Saverdin, Foix, Pamiers, Lavelanet ou encore Mirepoix. Alors, ce qui est génial, c'est qu'à bord, il sera possible de réaliser une mammographie sans ordonnance, mais attention sur rendez-vous tout de même. Le dispositif s'adresse en priorité aux femmes à partir de 50 ans jusqu'à 74 ans qui n'ont pas effectué de dépistage depuis au moins 2 ans. L'idée, on va pas se mentir, c'est de rapprocher le dépistage des habitantes, notamment dans les secteurs ruraux où l'accès aux examens peut parfois, on va le dire, être compliqué. Donc 12 étapes pour éviter que la distance ne devienne un frein au dépistage. Et je compte sur vous pour prendre rendez-vous. Ah non, non, non, on rigole pas avec sa santé, hein. Bon, on rigole pas non plus avec la bonne musique. Et c'est tout ce que je vous propose dans un instant sur Pyrénées FM.
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0: Mais que c'est bon, ce sont les Rolling Stones sur Pyrénées FM. Allez, on écoute à présent Claire Viva Pro. On la retrouve pour le retour sur l'info du week-end.
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2: Bonjour à toutes et à tous. Comme tous les week-ends, on revient sur les informations de la semaine. Une vidéo tournée à Carcassonne refait surface et provoque de nombreuses interrogations. Elle montre le 21 juin dernier un policier national projeté violemment au sol. Un homme sans abri de 29 ans lors de la fête de la musique. Un homme retrouvé mort 2 semaines plus tard, le 3 juillet. Sa famille ne fait pas de lien direct avec l'intervention mais demande que justice soit faite. Le parquet de Carcassonne a saisi l'IGPN pour enquêter sur des violences volontaires par personne dépositaire de l'autorité publique. À ce stade, l'autopsie n'a établi aucun lien de causalité directe entre la chute et le décès. À Port-la-Nouvelle, maintenant, les pêcheurs ont décidé de laisser les bateaux à quai. L'opération Marée Noire a mobilisé cette semaine les professionnels de la pêche dans plusieurs ports méditerranéens. En cause, la flambée du prix du carburant, mais aussi la baisse des ressources, les réglementations, les charges et le manque de main-d'œuvre. À Port-la-Nouvelle, la criée est restée fermée plusieurs jours. Une poissonnerie locale a aussi choisi de fermer par solidarité avec les pêcheurs. La mobilisation s'est poursuivie aussi en fin de semaine à 7, où la profession compte faire entendre sa colère et alerter sur l'avenir de la pêche méditerranéenne. Le gouvernement, de son côté, met 1,3 milliard d'euros sur la table pour aider les agriculteurs face aux conséquences des sécheresses, canicules et autres aléas climatiques. En Occitanie, près de 30 millions d'euros sont prévus, notamment pour compenser les pertes de rendement et aider les exploitations les plus fragiles. Jusqu'à 10 000 euros pourraient être accordés par exploitation pour financer, par exemple, des semences, du fourrage ou du carburant. Mais sur le terrain, les chambres d'agriculture jugent ces montants insuffisants face à l'ampleur des pertes. Les premières aides sont attendues dès le mois d'octobre. Et puis enfin à Lourdes, la procession mariale au flambeau pourrait bientôt décrocher une reconnaissance mondiale. Cette tradition existe depuis 1872 au sanctuaire Notre-Dame de Lourdes et vient d'intégrer le patrimoine immatériel de la France. Une étape importante qui lui permet désormais de candidater au patrimoine immatériel de l'UNESCO. Un invité de marque est attendu en tout cas pour le prochain défilé, le pape Léon XIV qui présidera la procession le dimanche 27 septembre prochain.

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0: Mais que ça fait du bien d'être en week-end. Vous en profitez pleinement. Hein. Nous, avec les petits camarades de Pyrénées FM, on est là pour vous accompagner du soir au matin, du matin jusqu'au soir, et vous proposer non pas que de la bonne musique, mais également des idées sorties, vous raconter des petites histoires. Et là, c'est aux amateurs de champignons que je vais parler. Bah oui, parce que vous allez pouvoir recommencer à surveiller les sous-bois du Comminges. Parce que, on va pas se mentir, l'été a été catastrophique. Il a été notamment marqué par la sécheresse, des forêts quasiment vides. Les premières pluies ont redonné un petit peu d'espoir, mais je dis bien un petit peu. Et pour Richard Holder, qui est président de la Société mycologique du Comminges, le constat est simple. Sans eau, pas de champignons. Mais le mycélium, c'est-à-dire la partie, vous savez, du champignon qui vit sous terre, eh bien, elle est toujours bien présente et n'attend pas que de meilleures conditions pour se réveiller. Alors, il faut savoir qu'avec le retour, ne serait-ce que de l'humidité suivie de quelques jours ensoleillés, bah, c'est une nouvelle poussée qui pourrait donc arriver prochainement, notamment du côté du piémont pyrénéen. Alors, rien n'est perdu, hein. Sachez que la saison peut encore se prolonger jusqu'au début de l'hiver. Et oui, tout est décalé maintenant. Alors, vous prenez vos petits paniers, vous les sortez, vous les mettez de côté. Encore un peu de patience, mais écoutez, s'il y a un petit peu de pluie qui arrive, je pense que les paniers pourraient être de sortie. Allez, on se retrouve juste après ça sur Pyrénées FM. Bel après-midi à vous.
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1: Il est 18h sur Pyrénées FM.
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0: Il est avec nous pour couvrir l'actualité nationale et internationale, c'est Frédéric Blanc, bonsoir.
1: Bonsoir à tous. Députés de gauche, syndicats, magistrats, des milliers de personnes ont défilé cet après-midi à Paris contre la loi qui instaure une présomption d'usage légitime des armes pour les forces de l'ordre. Les opposants à cette loi dénoncent un permis de tuer octroyé aux forces de l'ordre et un recul de l'état de droit. Le texte voté en juillet par les députés prévoit que policiers et gendarmes sont présumés avoir agi dans le respect de la loi quand ils font usage de leurs armes. Le projet de loi doit encore être examiné par le Sénat. Le président du PSG visé par une enquête préliminaire pour prise illégale d'intérêts. Nasser Al-Khelaifi, qui est aussi président de Bein Media Group, est soupçonné d'avoir profité de ses différentes fonctions pour influencer la répartition des droits télé de la Ligue 1 en 2024. Les investigations ont été lancées après un signalement d'anticorps. L'avocat de Nasser Al-Khelaifi assure que son client a toujours agi de manière indépendante, impartiale et objective. Un couple et leurs deux enfants séquestrés la nuit dernière à leur domicile de Vendin-le-Vieil dans le Pas-de-Calais. Quatre suspects cagoulés ont tenté de dérober 40 000 euros en crypto-monnaie au père de famille qui travaille dans le secteur de la crypto-monnaie. Les suspects sont toujours recherchés. Les politiques continuent de faire leur entrée. Le Modem a réuni ce week-end son université de rentrée dans le Vaucluse. Le parti souhaite une primaire réunissant ceux qui ne veulent ni d'Édouard Philippe ni de Gabriel Attal. Elle réunirait la gauche et la droite modérée. Allez, le foot est la suite de la cinquième journée de Ligue 1. Le Classico ce soir entre Marseille et le PSG. Ce sera à 20h45. Auxerre s'est imposé 2-1 face à Brest. Les Bourguignons enchaînent un deuxième succès consécutif. Et puis, la funambule Tatiana Mossio-Bongonga a relié les deux plus grands terrils d'Europe situés dans le Pas-de-Calais. Une traversée de 400 mètres sans attache ni filet à près de 100 mètres de hauteur. Une performance inédite à l'occasion des Journées du patrimoine. Voilà pour ce point sur l'actualité. Merci de l'avoir suivi. Très bonne soirée à tous.
0: Vous êtes toujours à l'écoute de Pyrénées FM, nous sommes le dimanche 20 septembre. Je vous rappelle que dans quelques minutes, on retrouvera Patrick Ojol et René Girma pour les grandes affaires criminelles du dimanche. Mais avant cela, c'est la musique avec Sting, All This Time sur Pyrénées FM.

0: Allez, après la musique, il est grand temps de s'installer confortablement et de se laisser porter par ces grandes affaires criminelles du Sud racontées par Patrick Cojol et René Girmas sur Pyrénées FM.
1: Les grandes affaires criminelles du Sud avec Patrick Cojol. Bonjour Patrick Cojol.
2: Bonjour René Girmas.
1: De givre et de sang, c'est le titre de votre dernier bouquin, le dernier polar qui vient de sortir. Patrick Cojol, c'est aux éditions TDO. Alors c'est chez nous et puis c'est aussi au Groenland.
2: Au Groenland, effectivement, René Girmas ainsi qu'en région toulousaine.
1: Alors aujourd'hui à la radio, nous sommes dans le sud, dans le sud-est même devrait-on dire, avec ce qui n'est pas loin d'une affaire d'État.
2: Et oui René Girmas, nous sommes en 1964, le 5 juillet, sur la commune varoise de Puget-sur-Argens, non loin de Fréjus. Il pleut un peu et Jean-Claude Saint-Aubin, 22 ans, roule en compagnie de sa copine Dominique Kajdash sur la route des vacances à bord de sa Volvo noire et blanche et immatriculée en Suisse. Tous deux sont fils et filles de commerçants dijonnais. Lui est commercial en Suisse, il est pilote de rallye. Elle est plus jeune, elle est encore étudiante. Les parents Saint-Aubin, eux, sont déjà arrivés au camping. Soudain, le patron, désespéré, vient les voir. Votre fils, ton ami, un accident, un arbre, je crois qu'ils sont morts. Hôpital, obsèques, oui. Mais pour le frère de Jean-Claude, quelque chose ne va pas. Jean-Claude conduisait trop bien, se disait-il, c'est pas possible. Quelque chose a dû le gêner. 8 jours plus tard, la famille se procure via le tribunal le rapport des gendarmes. L'accident s'est produit vers 7h du matin. Le conducteur roulait à vive allure, il a perdu le contrôle du véhicule après un dodane suivi d'un virage à environ 80 mètres avant l'accident. Puis il a percuté un platane côté gauche de la route. Aussitôt, la famille se rend sur place. Et là, le père est plus que circonspect. Le virage, en effet, il est loin, très loin. Pas à 80 mètres, mais à 200. Et la courbe est légère. Et puis, il n'y a pas de trace de freinage. Selon le rapport, il y a un témoin de l'accident, un nommé Jean-Pierre, qui se rendait à son travail à Mobilette. « Oui, oui, écrit-il dans sa disposition, j'ai été doublé par une voiture qui roulait à au moins 90 km/h, et après j'ai vu la voiture qui sautait, qui zigzaguait et qui s'est mise en travers. Ensuite, elle a percuté un platane. Cet homme, les parents vont le voir. Oui, oui, là, le véhicule m'a bien doublé, une centaine de mètres avant l'accident, et puis je l'ai vu contre le platane. Mais autrement dit, vous n'avez pas vu l'accident ?» Ah non, non, directement non. Le dossier est bientôt classé sans suite. Mais les Saint-Aubin vont voir un avocat, lequel leur conseille de déposer plainte pour homicide volontaire. 4 août 1964, la plainte est donc déposée à Draguignan et l'instruction est menée par la juge Monique Modelli. Les jours suivants, miracle, les gendarmes trouvent 4 autres témoins de l'accident. Un agriculteur qui habite en contrebas et qui a entendu des crissements de pneus, qui a vu des branches s'agiter et qui a entendu un choc terrible. Un magasinier, qui a un jardin à 50 mètres de la route et qui a entendu comme 2 coups de frein et un bruit métallique. Un pépiniériste aussi espagnol, qui habite à 200 mètres et qui a entendu un bruit violent. Et enfin, un commerçant de Grasse qui roulait dans sa Citroën et qui s'est fait doubler par la Volvo 12 kilomètres avant le platane fatidique. Et oui, oui, dit-il, il roulait vite, très très vite.
1: Alors voici des témoignages qui paraissent sérieux, on pourrait se diriger vers un non-lieu.
2: Exactement René Girmas, sauf que les jours suivants, le couple Saint-Aubin s'arrête prendre de l'essence à l'entrée de Fréjus. Madame Saint-Aubin est toute de noir vêtue. « Excusez-moi, leur dit la pompiste, je vous vois comme ça habillée, vous ne seriez pas les parents de ce jeune garçon qui s'est tué sur la route ?»« Si, si, pourquoi ?»« Ben parce qu'il y a quelques jours, là, devant chez nous, il y a eu un petit accrochage. » Alors j'ai dit à l'un de mes clients, qui est un militaire, je lui ai dit bah, « ceux-là au moins ils ont eu plus de chance que ce pauvre garçon suisse ». Et là il m'a répondu « Oh, mais ce n'est pas comme ça que ça s'est passé en fait. Il a juste voulu, ce pauvre garçon, éviter une voiture qui doublait un camion militaire ». Une semaine plus tard, la même pompiste leur apporte des précisions supplémentaires. « C'est un adjudant de Puget qui m'a dit ça. En fait, c'est une 203 et un camion militaire qui ont gêné votre fils. » Et il y a eu un autre témoin qui a tout vu. C'est un harki qui travaille dans une usine et qui loge dans un baraquement. Aussitôt, les Saint-Aubin préviennent la juge, qui est en vacances et remplacée par un juge, le juge Minot. « Mais des harkis, leur dit-il, mais il y en a des milliers, comment voulez-vous que je le retrouve ?» leur lance-t-il. « Mais peut-être que si vous n'avez pas trouvé le harki, les camions militaires, peut-être, il y en a moins, vous devriez peut-être le trouver. » Le camion, ou du moins la camionnette bâchée, les gendarmes la retrouvent et interrogent le conducteur. Un soldat de première classe, d'origine africaine. Moi, je suis passé à 7h10 le matin, mais je ne me suis pas arrêté car il y avait des gens qui portaient secours aux victimes. Et au retour non plus, puisque les gendarmes étaient là. Mais comment, se disait Saint-Aubin, à 7h10? Pourquoi à ce moment-là, dans leur rapport, il est précisé que les gendarmes étaient arrivés à 7h40? Quelques jours plus tard, celui-ci change son témoignage. En fait, c'est à 7h25 que je suis passé, mais je ne me suis pas arrêté puisqu'il y avait déjà du monde. Témoignage confirmé par un autre soldat qui l'accompagne. Les Saint-Aubin se rendent à la caserne et vérifient, et essayent de vérifier le carnet de bord. Souci, le carnet de bord du camion indique qu'ils sont rentrés, que les militaires sont rentrés à 7h20 et à 7h25. Vérification faite, il y avait toujours des gens sur place. Mais alors, pourquoi les gendarmes mentent-ils? Au bout de plusieurs mois, la juge décide de réentendre les deux militaires. Pas de chance, leur régiment a été dissous et ils sont rentrés au pays. Oui, leur dit l'avocat, mais à l'arrière, il y avait également trois autres militaires. Mais là encore, pas de chance, les archives du bataillon ont été détruites, impossible de les retrouver. Et donc, le 12 mai 1965, la juge Madeli signe une ordonnance de non-lieu.
1: Alors, est-ce que tout est fini? Eh bien, pas du tout. L'histoire continue après la pause.
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0: Merci d'être à l'écoute de Pyrénées FM, c'était Pascal Obispo. Allez, on poursuit avec la suite de ces affaires criminelles du Sud racontées par René Germain et Patrick Ojol.
1: Les grandes affaires criminelles du Sud, retour sur cette affaire d'accident mystérieux, accident de la route, et nous avons un rebondissement de taille, pourrait-on dire.
2: Exactement, René Germain, non lieu donc dans cette affaire au départ, si ce n'est, que l'année suivante, les Saint-Aubin reviennent en vacances en Fréjus, et la mère Saint-Aubin retourne voir la pompiste en question. « Ah, mais ça tombait bien, lui dit celle-ci. » J'ai le nom de l'adjudant, il s'appelle Roger Henry, et j'ai aussi celui du harki, Mohamed Malkia. Maintenant, lui, il est dans l'Hérault, au Bousquet d'Orbe. Alors évidemment, les Saint-Aubin se rendent dans l'Hérault et vont voir le harki. Celui-ci a la trentaine, il est grand, il est mince, il est en tenue de peintre. Oh, mon Dieu, madame, lui dit-il, ton fils, il n'y est pour rien, c'est le camion militaire qui l'a heurté et qui l'a envoyé dans l'arbre. Il y avait aussi une 203 noire derrière. J'ai tout vu, j'en suis sûr. Même qu'elle avait une plaque bleu-blanc-rouge à l'arrière avec un dessin de flamme. Et celui-ci accepte de témoigner devant un huissier de justice de l'Odève. Le 9 décembre suivant, le procureur de Draguignan décide de réouvrir l'enquête. Mais cet harki a menti. Il travaillait ce jour-là, de 5h à midi. C'est inscrit sur les registres de son usine. Le procureur clôt alors une deuxième fois son dossier. Les Saint-Aubin ne désarment pas. Ils se rendent à l'usine. Ils demandent d'avoir le registre du pointage du personnel. Et là, à la date de l'accident, à la date du 5 juillet, ils s'aperçoivent que le registre a été grossièrement trafiqué, raturé. Alors ils font venir un huissier de justice, lequel constate les faits. En plus, le 5 était un dimanche. Donc, les ouvriers ne pouvaient pas embaucher à 5 heures le matin, puisque l'usine n'ouvrait qu'à 9 heures. Juillet 1966, à nouveau, le procureur relance l'enquête et enfin les gendarmes entendent le harki Mohamed Boualkia, qui leur répète tout. Mais finalement, son témoignage est jugé assez peu crédible et c'est encore le procureur qui clôt à nouveau l'information judiciaire le mois de novembre suivant. Plusieurs mois plus tard, un détective privé, ancien militaire, entre dans le commerce des Saint-Aubin et leur propose ses services. Mais 6 mois plus tard, l'homme n'a rien trouvé. Alors il le congédie. Mais l'homme n'est pas content. Alors il se lâche. Il leur parle de barbouzes, autrement dit de personnes chargées illégalement des basses besognes de l'État. Une sorte de service parallèle. Et là, les parents apprennent que Jean Ménigaud, le trésorier de l'OAS, le trésorier donc de l'organisation de l'armée secrète vivant en Suisse, utilisait une voiture similaire à celle de leur fils et devait passer le même jour sur cette même route. Et là, est-ce que ce ne serait pas lui qui était visé? Et si c'était une erreur?
1: Alors il faut préciser quand même que ce n'est là qu'une hypothèse.
2: Exactement, René Germain, ce n'est effectivement qu'une hypothèse, mais les parents décident de la rendre publique. Quelques jours plus tard, un certain Bourdillier, ancien de l'OAS, les contacte. Il habite en Allemagne. Alors, les Saint-Aubin s'y rendent et le rencontrent dans un café. Et oui, c'est bien ça, leur dit-il. Et c'est bien une erreur. Et c'est Ménigaud qu'il visait. Continuez, messieurs, dames. Ne vous arrêtez pas. Continuez. Alors les Saint-Aubin continuent et ils trouvent ce Ménigaud qui est avocat à Genève. Mais oui, leur dit-il, bien sûr. C'est moi qui étais visé. Nous avions la même voiture avec une immatriculation quasi identique. Donc désormais, convaincus, les Saint-Aubin ne cessent d'actionner la justice. Mais en vain. De Guerlas, en 1977, ils peignent sur l'arbre percuté par la voiture de leur fils. Ici, deux tués par méprise, crimes camouflés et étouffés par les gendarmes et des magistrats du lieu lâches et serviles. En 1979, en novembre, le juge d'instruction du tribunal de Draguignan, Claude Gauze, déclare à nouveau un non-lieu, jugeant que les époux Saint-Aubin sont des déséquilibrés. Il va falloir 1981 pour que Robert Badinter, alors garde des Sceaux, demande la réouverture du dossier. Problème, la procédure a disparu en 1972. Un double? Oui, il y en avait bien un, mais on ne le trouve pas. Malgré tout, le dossier est reconstitué pour enfin une conclusion. Enfin, oui, une conclusion. Un camion militaire serait bien malencontreusement à l'origine de l'accident, mais rien de plus. En 1984, le harki Mohamed Moualekia s'apprête à témoigner dans une émission de TFE. Là encore, pas de chance, il meurt quelques jours avant, asphyxié dans son appartement. Officiellement, son lit aurait pris feu à cause d'une cigarette. Mais bon, il ne fumait pas. En 1990, Le ministère de la Justice reconnaît la responsabilité de l'État, ceci pour ouvrir le droit à une indemnisation pour les Saint-Aubin. Autrement dit, vous prenez les sous et vous ne nous enquiquinez plus. Alors, la cause exacte des faits, René Germain, on ne la connaîtra peut-être jamais, ce que, par contre, on peut prendre en compte, malgré tout. Ce sont toutes les obstructions à l'enquête, les mensonges, les omissions, les témoins non entendus et les dossiers perdus. Mais à ce jour, la version officielle est toujours, toujours celle de l'accident.
1: Patrick Cojol, pour ce long récit, le récit de cette longue affaire, cet accident qui n'était pas aussi simple que cela. Patrick Cojol, on rappelle, De Givre et de Sang, c'est votre dernier polar, votre dernier bouquin qui sort aux éditions TDO. Merci.
2: Merci René Germain.

0: mais que ça fait du bien d'écouter de la bonne musique. Bon, en tout cas, vous savez que moi, j'adore annoncer de bonnes nouvelles, surtout le week-end. Le week-end, quand on est en train de se miner, ne faites pas comme moi. Moi, dès que le week-end démarre, je suis déjà en train de me dire « Oh là là, ça va passer vite, on reprend lundi ». Non, non, non, non, on ne fait pas ça. On reste positif. Et cette bonne nouvelle, eh bien, elle concerne les jeunes en Ariège, puisque 102 apprentis cherchent encore leurs entreprises. Je pense que vous êtes peut-être au courant, si vous êtes à la recherche d'une société, que ce soit en commerce, en mécanique, en coiffure, en carrosserie, en cuisine, en bâtiment ou en boulangerie, c'est la CMA Formation de Foix qui lance un appel aux artisans prêts à les accueillir parce que ça devient vraiment compliqué. Il y a une aide à l'embauche qui peut atteindre les 5000 euros. Les entreprises intéressées peuvent donc contacter la CMA de l'Ariège au 05 34 09 88 00 05 34 09 88 00. Voilà, pensez à nos petits apprentis qui sont là pour apprendre. Voilà, comme tout le monde, on a tous démarré un jour ou l'autre un travail. Et si on peut leur donner un petit coup de pouce, c'est plutôt sympathique. Nous, on va retrouver la musique et puis bien sûr, tout plein d'idées sorties sur Pyrénées FM.
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0: Qu'est-ce qu'on aime Alain Souchon et on l'aime tout autant, c'est Claire Viva Pro. Alors là, c'est tout autre chose, on revient sur les temps forts de l'actualité locale de la semaine. C'est l'heure du retour sur l'info.
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2: Bonjour à toutes et à tous. Comme tous les week-ends, on fait le point sur les informations de la semaine. 8 ans après les attentats de Trèbes et Carcassonne, les victimes ont dû une nouvelle fois se replonger dans les faits. Le procès en appel s'est ouvert lundi à Paris avec les deux accusés rejugés après l'appel du parquet national antiterroriste. Pour leur avocat, Franck Alberti, revenir à la cour d'assises a représenté un effort surhumain pour certaines victimes. Après la frustration et l'incompréhension du premier verdict, il estime que prendre la parole peut leur permettre d'avancer. Le verdict est attendu entre le 8 et le 9 octobre. Dans les Pyrénées-Orientales, maintenant, la sécheresse continue de s'aggraver et les restrictions d'eau sont prolongées jusqu'au 30 novembre. La situation est préoccupante dans la plaine du Roussillon avec seulement 77 mm de pluie depuis le mois de mars. 4 communes de la vallée de la Castellane, Campaume, Catiar, Mossette et Monitch, les bains passent en alerte renforcée avec des restrictions importantes dans les secteurs encore en vigilance. Les habitants sont tout de même appelés à économiser l'eau. Un an après les incendies dans les Corbières, place à la reconstruction à Saint-Laurent de la Cabrerisse. Le projet Une Racine, un souvenir va permettre de replanter 500 arbres sur les terres touchées par le feu. Mais l'objectif est aussi de rapprocher les générations. Des seniors et des collégiens vont participer ensemble aux plantations. Des temps de cohésion sont prévus dès la fin du mois, avant les premières plantations en novembre, avec des arbousiers, des oliviers et des chênes. Une initiative pour faire repousser la nature, mais aussi le lien social. Et puis enfin, on parle santé. Le dépistage du cancer du sein vient au plus près des Ariégeoises. Le Mamobile reprend sa tournée dans le département en octobre et novembre avec 12 étapes prévues de Saverdun à Mirepoix en passant par Foix, Pamiers ou encore Lavelanet. Les examens sont accessibles sans ordonnance sur rendez-vous et s'adressent en priorité aux femmes de 50 à 74 ans qui n'ont pas réalisé de dépistage depuis au moins 2 ans. Une initiative destinée à faciliter l'accès au dépistage dans les zones rurales.

0: Il est grand temps de parler sport à présent sur Pyrénées FM avec vous, Camille Soulan, bonsoir.
1: Bonsoir à tous. Soir de classique en Ligue 1, l'Olympique de Marseille reçoit le PSG au stade Vélodrome. L'Union Bordeaux-Bègles veut remettre la marche en avant en top 14. Et puis Remco Evenepoel triomphera-t-il encore sur le chrono des mondiaux de cyclisme? Réponse ce soir. C'est le rendez-vous du foot français à ne pas manquer en ce début de saison. L'Olympique de Marseille affronte le Paris Saint-Germain. Le classique clôturera la cinquième journée de Ligue 1. En difficulté depuis le début de saison, les Marseillais n'ont remporté qu'un seul match lors de la première journée et restent depuis sur quatre défaites de rang toutes compétitions confondues. Néanmoins, dans le jeu, il y a du mieux, estime l'entraîneur olympien Bruno Genesio, qui veut croire en ses chances.
2: J'ai une équipe qui a de l'orgueil, qui a de la fierté aussi, et qui, je pense que sur un match comme celui-ci, avec l'appui de notre public, peut justement gommer un petit peu les insuffisances qu'on a pu avoir sur les 30 dernières minutes de nos deux derniers matchs. Et je me dis que si on est capable de le faire, on est aussi capable d'inquiéter ce PSG à domicile, même si on est conscient que ça sera difficile, que c'est une des meilleures équipes, si ce n'est la meilleure équipe d'Europe actuellement, avec le meilleur entraîneur. Mais on se dit aussi que c'est un match particulier et qu'on peut hisser notre niveau sur 90 minutes.
1: OM-PSG, coup d'envoi 20h45. Notez cet après-midi la victoire d'Auxerre face à Brest 2-1. On passe au rugby après la claque reçue la semaine dernière à Toulouse. L'Union Bordeaux-Bègles veut se racheter devant ses supporters. En clôture de la troisième journée de top 14, l'UBB accueille le Stade Français. Coup d'envoi à 21h10. En cyclisme, c'est la première épreuve phare des championnats du monde. L'épreuve du contre-la-montre individuel commence ce soir à Montréal. Triple tenant du titre, le Belge Remco Evenepoel défendra son maillot arc-en-ciel face au cador de la discipline, comme l'Italien Filippo Ganna, mais aussi le Français Paul Sexas, qui pourrait jouer les troubles faits. Tadej Pogacar blessé ne participe pas à ces mondiaux. Et puis en MotoGP, victoire de l'Espagnol Pedro Acosta, qui remporte la première course de sa carrière en Autriche. Le premier Français Johann Zarco termine 10e. Bonne soirée à tous.
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toujours à l'écoute de Pyrénées FM. Moi, c'est Valérie, je vous accompagne jusqu'à 19h. Et puis, je vous rappelle que depuis mardi dernier, l'association Gym Varie a enfin ressorti les tapis et les baskets avec leurs séances encadrées par des animateurs diplômés pour vous remettre un petit peu au sport. Moi, je trouve ça très chouette. Donc, je vous redonne les dates parce que je sais que ça a beaucoup, beaucoup de succès. Il y a le mardi de 10h30 à 11h30, là où on fait de la gym. Les jeudis de 18h à 19h. Tout ça, c'est au centre de loisirs Salle Jean Jaurès. Et puis pour les amateurs de Pilates, alors là il y a un autre rendez-vous, c'est le mercredi de 19h45 à 20h45. En fait, je vous explique, le but c'est pas de se dire moi je suis plus gym que Pilates ou vraiment ça m'intéresse pas. Non, c'est vraiment de vous permettre de bouger, de prendre soin de votre santé, de le faire tout cela dans une ambiance conviviale, en s'amusant, en faisant aussi de nouvelles connaissances. Et ça, c'est très très chouette. Donc si vous voulez vous remettre au sport à Varilhes en Ariège, et bien sachez que les inscriptions se font directement à Gym Varilhes, donc n'hésitez pas. Vous le savez, on vous en parle depuis le début du mois de septembre, d'où ici sur Pyrénées FM, on a pris de bonnes résolutions, c'est de faire attention à soi et on va tout faire pour prendre soin de vous. C'est d'ailleurs le nom de cette nouvelle rubrique que l'on vous propose tous les mercredis à 8h15 dans le réveil des Pyrénées. La musique à suivre, des idées sorties et tout plein d'infos, tout ça, c'est sur Pyrénées.

C'était Gims et le titre Désaccord à l'instant. L'heure est venue pour moi de vous dire au revoir. C'est la Bodega qui va prendre le relais. On pousse les tables, on va faire la fête. Et puis demain, je serai là dès 7h aux côtés de Marc jusqu'à 11h pour passer un super moment en votre compagnie. Et puis n'oubliez pas, hein, Marc c'est un lève-tôt. Il sera là dès 6h pour vous réveiller. Passez une belle soirée avec Pyrénées FM et je vous laisse avec les Beatles. Ciao, ciao.

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1: Il est 19h, c'est Pyrénées FM.
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1: Bonsoir, bonsoir à tous. Paris, Lille, Marseille ou encore Lyon, plusieurs rassemblements ont eu lieu aujourd'hui et hier contre la loi qui instaure une présomption d'usage légitime des armes pour les forces de l'ordre. Dans la capitale, plusieurs députés de gauche, représentants de magistrats ou encore syndicats étaient au sein du cortège de plusieurs milliers de personnes cet après-midi. Tous dénoncent un permis de tuer octroyé aux forces de l'ordre. Le texte adopté en juillet par l'Assemblée nationale doit encore passer devant le Sénat. Nouveau record à la pompe ce week-end, le prix du litre de gazole affiché en moyenne 2,41€ dans les stations de l'Hexagone. Les prix de l'essence continuent de grimper également, alors que le gouvernement doit se réunir demain afin de décider de nouvelles aides ou de prolonger les dispositifs existants. La suppression de taxes, en revanche, ne serait pas envisagée par Matignon, malgré les demandes de différents partis politiques. À l'international, Emmanuel Macron est toujours à Saint-Pierre-et-Miquelon. Le président a accueilli sur place en début de soirée le Premier ministre canadien Marc Carney. Le territoire français est situé à une vingtaine de kilomètres du Canada. Les deux dirigeants doivent échanger pour réaffirmer l'unité du Canada, de la France et des Européens face aux menaces récurrentes de Donald Trump. Une déclaration commune est attendue dans la soirée. Au Moyen-Orient, l'Iran a fermé aujourd'hui le centre de langue française, un des principaux établissements d'enseignement du français en Iran, lié à l'ambassade de France. La justice iranienne évoque des activités illégales, sans donner davantage de détails. C'est un rendez-vous pour des dizaines de milliers de passionnés. Chaque mois de septembre, l'ouverture de la chasse généralisée. Après une première vague d'ouverture dimanche dernier sur la moitié sud de l'Hexagone, elle est ouverte depuis ce matin sur de nombreux départements du Nord. Il faudra attendre encore une semaine pour la Manche, l'Eure, la Sarthe, le Loir-et-Cher, le Cher et l'Indre. Et puis en football, la suite et fin de la cinquième journée de Ligue 1. Ce soir, Auxerre a décroché sa deuxième victoire consécutive face à Brest 2-1. Ce soir à 20h45, l'Olympique de Marseille accueille le Paris Saint-Germain. Pour l'heure, les Phocéens sont 16e, Paris 10e. Très bonne soirée à tous.
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1: Bonsoir à tous. L'extrême droite gagne à nouveau du terrain en Allemagne. Les Allemands étaient de retour aux urnes ce dimanche à Berlin et dans le Nord-Est. Le parti d'extrême droite AfD est en forte progression dans les sondages. Il pourrait arriver en tête dans le land de Mecklembourg-Poméranie occidentale. Le chancelier allemand Friedrich Merz déplore ce soir un désastre électoral. L'AfD était déjà arrivé en tête des élections en Saxe-Anhalt il y a 2 semaines. Emmanuel Macron est à Saint-Pierre-et-Miquelon ce soir. Il reçoit dans le même temps sur place le Premier ministre canadien pour afficher l'unité du Canada, de la France et des Européens face aux menaces de Donald Trump. Dans une déclaration commune, les deux dirigeants indiquent que les deux pays vont travailler à un rapprochement dans plusieurs domaines comme la pêche, la sécurité ou l'énergie. Marc Carnier et Emmanuel Macron ont également réaffirmé l'indépendance de la France et du Canada. En France, justement, des températures estivales attendues toute la semaine, de 25 à 30 degrés dans le nord et jusqu'à 35 dans le sud, alors que l'automne démarre officiellement ce mercredi. Luc Besson attaque les chasseurs. Le réalisateur dénonce sur X ce soir certaines pratiques. Des chasseurs auraient décapité un cerf devant chez lui avant de laisser le corps sur place. En janvier dernier, 2 chasseurs avaient déjà été condamnés pour avoir tué un cerf sur sa propriété dans l'Orne en février 2025. 183 millions d'euros pour les étudiants dans le prochain budget. C'est l'annonce du ministre de l'Enseignement supérieur dans les colonnes de Ouest France ce soir. Philippe Baptiste salue le succès des repas à 1 euro. Cette somme doit permettre de poursuivre les investissements dans les restaurants universitaires, alors que mardi, les personnels des Crous sont appelés à faire grève pour dénoncer la dégradation de leurs conditions de travail. Et puis on termine par un mot de football, la suite de la 5e journée de Ligue 1. Après près d'un an d'attente, Nice a de nouveau gagné devant son public. Les Aiglons ont battu Lille 2-1, des Lillois pourtant invaincus depuis le début de la saison. Notez aussi la victoire d'Auxerre 2-1 contre Brest. Et ce soir, le choc en clôture, l'Olympique de Marseille reçoit le Paris Saint-Germain à 20h45. Très bonne soirée à tous.
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1: Bonsoir à tous. La France et le Canada accélèrent leur rapprochement face aux menaces de Donald Trump. Emmanuel Macron reçoit ce dimanche soir le Premier ministre canadien à Saint-Pierre-et-Miquelon, territoire français d'Amérique du Nord. Les deux dirigeants ont annoncé un rapprochement dans plusieurs domaines. Écoutez le chef de l'État.
2: Nous avons aussi acté de plusieurs rapprochements, mais ce que nous avons surtout décidé, c'est qu'ensemble, nous allons, en lien très étroit, demander à nos deux gouvernements de travailler à un rapprochement profond entre nos deux pays en matière de pêche, en matière de sécurité et de missions communes, en matière d'énergie, dans tous les domaines où nous pouvons trouver un agenda qui soit positif pour le Canada et pour la France. Oui, nous croyons ensemble que nos pays sont deux grandes nations indépendantes et qui veulent le rester.
1: Dans le reste de l'actualité, de nouvelles aides ou une prolongation des dispositifs déjà en place. Le gouvernement s'est réuni demain pour décider de l'approche à adopter face à la flambée des prix à la pompe. Aujourd'hui, le litre de gazole affichait un nouveau record, 2,41€ le litre en moyenne. Des milliers de personnes dans la rue à Paris cet après-midi. Des associations et collectifs appelaient à se rassembler contre la loi de présomption de légitime défense pour les forces de l'ordre, l'équivalent d'un permis de tuer selon les opposants. Le texte a été validé par l'Assemblée en juillet mais doit encore passer devant le Sénat. Un couple et leurs deux enfants séquestrés la nuit dernière à leur domicile de Vendin-le-Vielle dans le Pas-de-Calais. Les quatre malfaiteurs voulaient obtenir des crypto-monnaies de la part du père de famille qui travaille dans ce secteur. Les suspects ont pris la fuite. À l'international, le parti de Vladimir Poutine donné vainqueur des élections législatives en Russie. Un résultat sans surprise avec environ 49,4% des suffrages, le même score que lors du dernier scrutin législatif en 2021 avant la guerre en Ukraine. Et puis un mot de volley, l'équipe de France a battu le Portugal ce soir en quart de finale de l'Euro. Les Bleus retrouveront la Roumanie en demi. Très bonne soirée à tous.

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1: Bonsoir, bonsoir à tous. Le gouvernement attendu ce lundi. Sébastien Lecornu doit présider à Matignon une réunion avec ses ministres et des directeurs d'administration centrale consacrée à l'approvisionnement en carburant. La question des aides doit être aussi abordée avec de nouveaux dispositifs ou un prolongement de ceux déjà en place. Des annonces sont en tout cas attendues face à des prix à la pompe qui ont battu de nouveaux records ce week-end. 2,41 € en moyenne pour le gazole ce dimanche. Dans l'actualité également, le rapprochement de la France et du Canada s'accélère. Ce soir, depuis Saint-Pierre-et-Miquelon, Emmanuel Macron, aux côtés du Premier ministre canadien, a annoncé que les gouvernements des deux pays allaient travailler à un rapprochement entre la France et le Canada dans différents domaines, notamment la pêche, la sécurité et l'énergie. Les deux pays ont également rappelé, face aux menaces de Donald Trump, que les deux nations restaient indépendantes. En Allemagne, l'extrême droite remporte une deuxième victoire en 3 semaines. L'AfD est arrivée en tête des votes dans un land du Nord-Est. 2 semaines après avoir remporté les élections législatives de Saxe-Anhalt, le chancelier allemand Friedrich Merz reconnaît un désastre électoral. Pendant ce temps, en Russie, le parti de Vladimir Poutine a sans surprise remporté les élections législatives ce dimanche. Le parti Russie Unie est crédité de près de 50% des suffrages, un score identique au dernier scrutin législatif. C'était en 2021, un an avant le début de la guerre en Ukraine. Les politiques continuent de faire leur rentrée en France. Le Modem a réuni ce week-end de son université de rentrée dans le Vaucluse. Le parti souhaite une primaire réunissant ceux qui ne veulent ni d'Édouard Philippe ni de Gabriel Attal. Elle réunirait la gauche et la droite modérée. Et puis ce beau geste de Lionel Messi, l'Argentin, légende du football, a fait un don de 2,6 millions d'euros en faveur de la construction d'un hôpital destiné au traitement des cancers infantiles à Barcelone. Ce n'est pas le premier don dans ce domaine de l'octuple Ballon d'Or. Il possède notamment une fondation à son nom en ce sens. Voilà pour l'info, très bonne soirée à tous.
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1: Bonsoir à tous. La crise des carburants au menu de Sébastien Lecornu. Ce lundi, le Premier ministre doit présider deux réunions à Matignon. La première à 11h en compagnie de 9 ministres et des directeurs d'administration centrale. Elle sera consacrée à l'approvisionnement des carburants. La seconde, à 15h30, devra étudier l'accompagnement des Français face à la hausse des prix à court, moyen et long terme. Et pendant ce temps, les prix ont effectivement continué de grimper ce week-end, battant de nouveaux records, notamment le gazole qui affichait en moyenne ce dimanche 2,41 € le litre, du jamais vu. À l'international, Friedrich Merz se reconnaît un désastre électoral. Réaction du chancelier allemand après le résultat de deux scrutins régionaux ce dimanche où l'extrême droite a de nouveau gagné du terrain. À Berlin, l'AfD a doublé son score avec 16% des voix selon les premières estimations, près de 38% dans le land de Mecklembourg-Poméranie occidentale. Des résultats qui arrivent deux semaines après la victoire de l'AfD en Saxe-Anhalt. Volodymyr Zelensky annonce de son côté une nouvelle rencontre avec Donald Trump. Le président ukrainien l'a indiqué ce dimanche soir. Le rendez-vous aura lieu à New York, à une date encore inconnue. La dernière entrevue avec le chef de l'État américain en février 2025 avait donné lieu à un échange très tendu entre les deux dirigeants. Les températures ne sont pas caniculaires, mais elles restent supérieures aux normales de saison. Alors que l'automne arrive mercredi, on attend jusqu'à 35 degrés cette semaine dans les régions du sud, 30 degrés pour la moitié nord. La situation va rester délicate sur le front des incendies. Trois départements sont en rouge dès ce lundi, le Gard, l'Aude et les Pyrénées-Orientales. 300 objets du quotidien ayant appartenu à Brigitte Bardot mis aux enchères dès ce lundi à Paris. Ils étaient déjà en exposition cette semaine à l'hôtel Drouot dans la capitale. Et puis un mot de cyclisme avec le contre-la-montre individuel ce dimanche soir au championnat du monde. Chez les hommes, c'est Remco Evenepoel qui a été le plus rapide à Montréal. Paul Sexas, le français, termine 3e. Chez les femmes, c'est la Suissesse Marlène Rösser qui conserve son titre. Passez une excellente soirée.
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1: Bonsoir à tous. Nouveau record à la pompe ce week-end. Le prix du litre de gazole affiché en moyenne 2,41 € dans les stations de l'Hexagone. Les prix de l'essence continuent de grimper également. Le gouvernement doit se réunir ce lundi afin de décider de nouvelles aides ou de prolonger les dispositifs existants. La suppression de taxes ne serait pas envisagée par Matignon, malgré les demandes de différents partis politiques. Emmanuel Macron était à Saint-Pierre-et-Miquelon ce dimanche. Il a reçu sur place le Premier ministre canadien pour afficher, je cite, « l'unité du Canada, de la France et des Européens face aux menaces de Donald Trump ». Dans une déclaration commune, les deux dirigeants ont indiqué que les deux pays vont travailler à un rapprochement dans plusieurs domaines, comme la pêche, la sécurité ou l'énergie. Marc Carné et Emmanuel Macron ont également réaffirmé l'indépendance de la France et du Canada. En Allemagne, l'extrême droite progresse à nouveau dans deux régions. L'AfD a obtenu près de 38% des suffrages d'un scrutin régional dans un land du nord-est, selon les premières estimations. Le parti d'extrême droite a aussi doublé ses scores habituels à Berlin, deux semaines après avoir remporté les élections législatives de Saxe-Anhalt. Le chancelier allemand Friedrich Merz reconnaît un désastre électoral. Retour en France, 143 millions d'euros pour les étudiants dans le prochain budget. C'est l'annonce du ministre de l'Enseignement supérieur dans les colonnes de Ouest-France. Philippe Baptiste salue le succès des repas à 1 euro. Cette somme doit permettre de poursuivre les investissements dans les restaurants universitaires. Alors que mardi, les personnels des Crous sont appelés à faire grève pour dénoncer la dégradation de leurs conditions de travail. Des températures estivales attendues toute la semaine en France, de 25 à 30 degrés dans le nord jusqu'à 35 dans le sud, alors que l'automne démarre officiellement mercredi. Ce lundi, le Gard, l'Aude et les Pyrénées-Orientales sont en rouge sur la carte de la météo des forêts. Et puis en football, le premier classique de la saison a tourné en faveur du Paris Saint-Germain. Les Parisiens se sont imposés 2-1 à Marseille hier soir en clôture de la 5e journée de Ligue 1. Marseille est avant-dernier. Très bonne soirée à tous.
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1: Bonsoir à tous. La France et le Canada accélèrent leur rapprochement face aux menaces de Donald Trump. Emmanuel Macron a reçu hier soir le Premier ministre canadien à Saint-Pierre-et-Miquelon, territoire français d'Amérique du Nord. Les deux dirigeants ont annoncé un rapprochement dans plusieurs domaines. Écoutez le chef de l'État.
2: Nous avons aussi acté de plusieurs rapprochements, mais ce que nous avons surtout décidé, c'est qu'ensemble, nous allons, en lien très étroit, demander à nos deux gouvernements de travailler à un rapprochement profond entre nos deux pays en matière de pêche, en matière de sécurité et de missions communes, en matière d'énergie, dans tous les domaines où nous pouvons trouver un agenda qui soit positif pour le Canada et pour la France. Oui, nous croyons ensemble que nos pays sont deux grandes nations indépendantes et qui veulent le rester.
1: Dans le reste de l'actualité, de nouvelles aides ou une prolongation des dispositifs en place. Le gouvernement se réunit aujourd'hui pour décider de l'approche à adopter face à la flambée des prix à la pompe. Ce week-end, le litre de gazole affichait un nouveau record, 2,41 € le litre en moyenne. Des milliers de personnes dans la rue à Paris hier après-midi. Des associations et collectifs appelaient à se rassembler contre la loi de présomption de légitime défense pour les forces de l'ordre. L'équivalent d'un permis de tuer, estiment les opposants. Le texte a été validé par l'Assemblée début juillet, mais doit encore passer devant le Sénat. Un couple et leurs deux enfants séquestrés dans la nuit de samedi à dimanche à leur domicile de Vendin-le-Viel dans le Pas-de-Calais. Les quatre malfaiteurs voulaient obtenir des crypto-monnaies de la part du père de famille qui travaille dans ce secteur. Les suspects ont pris la fuite. À l'international, le parti de Vladimir Poutine donnait vainqueur des élections législatives en Russie. Un résultat sans surprise avec environ 49% des suffrages. Le même score que lors du dernier scrutin législatif. C'était en 2021, avant le début de la guerre en Ukraine. Et puis en rugby, l'UBB se relance. Victoire 40-10 des Bordelais contre le Stade français. Très bonne soirée à tous.
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